0: Donc, ta foi, elle joue vraiment un rôle dans ton art.
1: Oui. Ouais. Comme on le dit, la foi vient des choses qu'on entend. Moi, toute ma vie, c'est Dieu. Et le Seigneur m'a enlevé dans beaucoup, beaucoup, beaucoup de difficultés. Et quand je me rappelle là où il m'a enlevé hier, s'il y a une situation aujourd'hui qui m'arrive, je ne me laisse pas troubler. Parce que je sais que coûte, ce qu'il a fait pour moi hier, il peut le reproduire aujourd'hui. Donc, si hier le Seigneur a permis que donnez-nous cartonne, c'est qu'aujourd'hui il va permettre que qu'on pas cartonne. Il faut dire que je suis connectée à Dieu à 100% et la foi, je vis la foi. C'est-à-dire que chaque jour de ma vie, je vis cette foi-là parce que je ne veux pas douter de mon Créateur en fait une seule fois.
0: J'ai l'impression que le public aussi te suit dans ça.
1: Oui, mes élus.
0: Les élus, justement, les fameux élus. Pourquoi avoir choisi les élus?
1: Alors, les élus, parce que mon premier album était intitulé, s'intitule Les élus, élus de Dieu. Donc, dans une de mes chansons, j'ai chanté « On est les élus de Dieu, c'est nous les bien-aimés de Dieu ». Et je me suis dit tout de suite, pourquoi ne pas appeler mes fans les élus? Parce qu'au début, au départ, j'avais des fans, mais ils n'avaient pas de nom.
0: Ok.
1: Voilà, ils n'avaient pas de nom, donc je me suis dit, pourquoi ne pas les appeler les élus? Et c'est parti comme ça.
0: Du coup, est-ce que moi je suis élu ou pas?
1: Tu es élu.
0: Ok.
1: Élu.
0: Je prends.
1: C'est ça. Tu es élu.
0: Alors, on va parler un petit peu de ton processus, comment tu fonctionnes en studio, comment tu crées tes chansons. Et combien de temps ça te prend pour savoir qu'un titre est bon, d'ailleurs?
1: Il faut dire, comment est-ce qu'on travaille en studio? En studio, déjà, on est une équipe formée de... On va dire quatre personnes. Mm-hmm. Bah, à la base, c'est trois. Tamsi, Willy et moi. Tamsi qui fait la prod, voilà. Et Willy qui écrit les paroles. Mm-hmm. Et il y a moi, l'artiste, qui chante. Et qui apporte toujours ma petite touche à moi sur les compositions. Et comment est-ce qu'on fait pour savoir que le titre est bon? Mm-hmm. Déjà, c'est le thème. Le thème qu'on aborde. Quand le thème nous parle, voilà, on essaie d'écrire une histoire qui colle avec le thème. Mais ce qui nous crée souvent des difficultés un peu, c'est au niveau de la prise de voix au studio. En cabine. Parce que tu te dis, il y a des envolées que tu dois faire qui ne sont pas conformes, en fait.
0: D'accord. Okay.
1: Voilà, qui ne sont pas conformes. Donc, c'est des choses, il faut essayer de répéter plusieurs fois pour que ça soit net comme l'arrangeur veut. Et il y a des envolées aussi qu'il te demande de faire. Par moment, tu n'arrives pas à faire ces envolées-là. Mm-hmm. Donc, tu es obligé de répéter plusieurs fois. Sinon, Tamsi ne va pas t'enregistrer.
0: Et du coup, tu enregistres les titres en combien de temps à peu près?
1: Généralement, nous, on prend un seul jour.
0: Et du coup, tu es dur avec toi-même ou pas?
1: Oui, je suis très dur avec moi-même. Il faut dire que quand l'arrangeur me dit « fais ci », c'est ce que je fais. Mm-hmm. Je ne dis pas à l'arrangeur « oui, toi, tu sais pas chanter, toi, tu sais seulement qu'arranger, laisse-moi faire ci, ça va passer. » Non, parce que je veux apprendre.
0: Tu te laisses guider.
1: Voilà, je me laisse guider.
0: Comme je le disais en intro, tu restes humble, même jusqu'en studio, en fait, Rosine. On peut dire que tu es devenue quand même l'ambassadrice de la Côte d'Ivoire à l'étranger.
1: Oui, c'est l'ambassadrice là même qui est là comme ça. Je suis l'ambassadrice, oui, parce que à chaque fois quand je sors de mon pays, quand j'arrive dans un autre pays, on dit « Ah, c'est l'artiste ivoirienne là. Mmh. Oui, celle-là. Donnez-nous un peu. C'est toi qui as chanté, donnez-nous. Oh, ma chérie, merci beaucoup. Ta chanson me fait du bien. Tu sais, moi, je suis gabonais. Tu sais, moi, je suis malien. Oui, je ne comprends pas ta langue, mais ce que tu chantes là, ça me touche, ça me plaît. » Et il y a pas mal de témoignages des personnes qui disent que, tu sais, moi, j'avais une difficulté là, mais quand je m'assois dans ma voiture et que je t'écoute, je suis apaisée. Franchement, merci. Donc, c'est pas ambassadrice qui est là.
0: Ah, c'est ça même.
1: Et le comportement aussi suit parce que, voilà.
0: Eh oui. D'ailleurs, tu chantes en quelle langue dans la plupart de tes chansons?
1: En Yakuba.
0: En Yakuba?
1: Ouais.
0: Il y a des ressemblances avec certaines langues d'Afrique centrale, un petit peu camerounaises, certaines langues aussi du Nigeria. Tu vois, je sais pas si c'est des influences, bantoues ou pas, mais les gens ont l'impression de te comprendre en t'écoutant en Yakuba.
1: Ah ouais?
0: Oui. Alors qu'ils sont au Cameroun. Alors tu parles pas du tout Ewondo, ouais, ou tu vois, ouais, enfant. Ouais. Donc il y a quelque chose à travailler là. Il faut que tu cherches un peu.
1: D'accord.
0: La belle famille t'attend.
1: D'accord. Il y a pas de
0: En tant que femme dans ce milieu, on sait que c'est pas facile, surtout en Côte d'Ivoire, c'est très concurrentiel. Il y a beaucoup de, il y a une nouvelle génération là qui arrive, beaucoup d'artistes avec beaucoup de talent. Est-ce que pour toi c'était difficile de te faire une place?

0: ou alors ta place elle est déjà toute faite et personne ne peut te détrôner.
1: C'est...
0: En d'autres termes, est-ce que tu te sens en compétition, quoi?
1: Non, pas du tout. Je ne suis en compétition avec personne. Je suis en compétition avec moi-même.
0: Ah, ça, c'est bien.
1: Ouais, je suis en compétition avec moi-même parce que chaque jour, je me dis, Roselyne, comment est-ce que tu vas faire pour maintenir ce cap-là? Quand je parle de ce cap-là, c'est-à-dire le niveau que j'atteins musicalement aujourd'hui. Comment est-ce que je dois faire pour maintenir ce niveau-là? C'est ce qui me stresse, en fait. Mm-hmm. Sinon, après, tout le monde a sa place dans le milieu.
0: Exactement.
1: Voilà, tout le monde a sa place. Il n'y a pas de concurrence à se faire. Tout le monde a sa place. Que tu viennes aujourd'hui ou demain, sache que tu as ta place sur le ring. Il n'y a personne pour t'enlever là, en fait.
0: Vous avez compris, vous êtes les élus. Ouais. Chacun sa place. Alors, avant de poursuivre, Roselyne, je vais te proposer de nous interpréter en live ton titre « Alléluia ».
1: Okay.
0: Bon, sans Onelmala, hein?
1: Oui, mais papa, je vais le faire à ta place, t'inquiète.
0: Voilà. Ok, on écoute et on poursuit.

0: Merci Roselyne pour cette interprétation.
1: Merci.
0: Alléluia, il manquait juste Tonel Mala, mais même sans lui, je trouve que
1: on a pu gérer quand même.
0: Il y a l'onction dedans.
1: Hein? C'est ça.
0: Et je découvre justement que sur scène, il y a une autre Roselyne. Mm. Parce qu'il y a la Roselyne là, quand on est assis, on parle, mais sur scène, c'est explosif là.
1: Oui, oui. C'est mon bureau. C'est mon bureau. Quand je suis là-bas, je me donne à fond. Quand je suis chez la scène, je me donne à fond. En fait, c'est moi et moi, quoi.
0: Oui, c'est toi et toi.
1: Ouais.
0: Est-ce qu'il y a un concert qui t'a marqué plus qu'un autre?
1: Un concert qui m'a marqué plus. Je ne cesserai de parler de ce concert-là à New York. Franchement, ce jour-là, il n'y avait pas de protocole. Pourquoi je dis ça? Il y avait un peu des garde-fous. Pourquoi on me disait, oui, ne fais pas ci, ne fais pas ça. Mais franchement, le public était là, le public m'attendait. Et quand je suis montée sur la scène, c'est là, je dis, il n'y avait pas de protocole.
0: Ok.
1: Parce que tout le monde était dans la joie. C'est-à-dire, on s'amusait sans regarder son voisin, sans dire à son voisin, eh, pardon, descends, assieds-toi, on a payé, nous tous, chacun a payé sa place, on est venu suivre le concert. Il n'y avait pas ça. Chacun s'amusait. Tout le monde était dans le show. Et franchement, j'ai apprécié cette partie-là jusqu'au au point où, après, j'ai enlevé ma perruque, j'ai jeté quelque part là-bas. Oui. Tellement le show était chaud, oui. Et il n'y a pas eu des gens qui m'ont fait des photos. Oui, regardez comment il était. Regardez. Non. Dans leur tête, chacun était venu s'amuser. Mm-hmm. On n'était pas venu regarder l'artiste, comment elle est habillée, ou bien comment elle s'est positionnée. Oui. Non, non. Ils sont venus s'amuser. Franchement, ce concert-là m'a marqué.
0: Incroyable.
1: Vraiment. J'ai gardé un très, très, très bon souvenir.
0: Et justement, ton public est très, très engagé.
1: Oui.
0: Auprès de toi. Comment tu expliques cet amour-là, de ce public qui te suit, mais inconditionnellement?
1: Je peux pas expliquer parce que c'est Dieu qui a mis mon amour en eux. Donc, franchement, je ne peux pas expliquer, vraiment. La seule chose que je peux dire, que Dieu leur donne longue vie, une santé de faire. Voilà. Et merci, merci.
0: Est-ce que tu te sens responsable aussi de ce que tu leur transmets? Je me dis qu'ils se sentent à la fois filles et fils spirituels. Du coup, tu as généré beaucoup d'enfants. Et ça te fait une responsabilité envers eux.
1: Oui, parce que quand je chante, ça, ce que je leur transmets vraiment... je sais pas, peut-être à leur niveau inexplicable, ils peuvent pas expliquer. Voilà, moi aussi je ne peux pas expliquer. Donc.
0: Et si tu pouvais dire une seule chose quand même à ton public là qui te suit tous les jours depuis le début.
1: C'est merci, c'est merci, c'est merci du fond du cœur et restez toujours connectés. À tout moment, je peux envoyer des hits. Voilà, donc restez toujours connectés, continuez de streamer, continuez de me soutenir dans ma carrière. Voilà, merci, merci, merci, c'est tout.
0: C'est Roselyne, toujours fidèle à elle-même. Dans 5 ans, Roselyne Layo, tu te vois où?
1: Dans 5 ans, par la grâce de Dieu, je compte déjà faire le Zénith de Paris.
0: Ça arrivera même avant, j'en suis sûr.
1: Oui, et pourquoi pas aussi l'Aqua Arena, par la grâce de Dieu. Et faites d'autres scènes dans d'autres pays.
0: Des scènes internationales.
1: Voilà, voilà,
0: c'est ça. Très bien. Et le projet que tu veux absolument réaliser dans ta carrière, qu'est-ce que ce serait?
1: Le projet que je veux réaliser, c'est déjà ma fondation. C'est un projet qui me tient beaucoup, beaucoup à cœur parce que je veux venir en aide aux démunis. Je veux venir en aide aux personnes malades. Voilà, à toutes ces personnes-là qui souffrent. Après ça, quoi d'autre encore? En tout cas, je pense que je vais réaliser tous mes projets, mais celle-là particulièrement me tient à cœur.
0: Et est-ce que tu penses que tu as déjà léguer un héritage artistique ou bien tu te dis dans 10 ans, oui, là, j'aurai un vrai héritage?
1: Oui, dans 10 ans, j'aurai un vrai héritage. Non, pour l'instant.
0: C'est que le début, quoi.
1: Oui, c'est que le début.
0: Qui es-tu quand la musique s'arrête?
1: Alors, je suis une mère de famille, une femme au foyer, une femme qui prend soin de ses enfants, qui prend soin de son époux et... je suis entrepreneur aussi.
0: Ah oui?
1: Oui, je suis entrepreneur. J'ai ma petite entreprise à moi. Et voilà.
0: C'est l'entreprise qui vend les sacs?
1: Oui, c'est ça.
0: Ok.
1: C'est ça. C'est ça.
0: Alors, j'allais te demander, qu'est-ce qui te rend heureuse en dehors de la musique? J'ai l'impression que ce sont tes enfants.
1: Oui, mes enfants et mon entreprise. Ah, ouais, quand je suis en train de vendre mes sacs comme ça, non.
0: Ouais.
1: En fait, grâce à ça, je ne me promène pas. Point oui, point non. Je ne vais pas dans des coins où je ne suis pas invitée. Grâce à ça, je ne me mélange pas. Je suis vraiment focus. Voilà. Quand je me lève le matin, quand mes enfants ne vont pas à l'école, je prends mes enfants, je les emmène, on vient, on fait nos inventaires, on essaie de vendre nos sacs. Vraiment, on est dans la joie et c'est ce qui me rend heureux.
0: En fait, tu inculques aux enfants l'art de travailler, en fait,
1: oui,
0: la débrouillardise.
1: Oui. Ouais. Même si quand ils arrivent, ils m'embrouillent un peu.
0: Oui, non, ça c'est les enfants.
1: Sinon, ça va. Je suis à l'aise quand je vends mes sacs.
0: Ok.
1: Quand je suis là-bas, il n'y a rien d'autre, quoi.
0: Allez, on passe à la foire aux questions. C'est la partie signature de l'Afro Club. Ce sont des questions courtes, réponses courtes. Mmh. Abidjan ou intérieur du pays?
1: Abidjan.
0: Une chanson à toi que tu pourrais chanter sans musique? Le son ivoirien qui met tout le monde d'accord selon toi?
1: Yann Jomande, suis la surface. À l'heure.
0: Magnifique. L'artiste ivoirien qui peut te challenger en studio?
1: DJ Mix.
0: Et l'artiste africain qui peut te challenger en studio?
1: Charlotte Dipanda.
0: Tout le monde nous a répondu Fally Ipupa depuis qu'on est ici, donc ça fait du bien d'entendre Charlotte Dipanda.
1: Charlotte Dipanda.
0: Alors, le moment de la journée où tu es la plus créative?
1: J'ai pas une heure précise.
0: Dès que tu te réveilles, tu es
1: en forme. Ouais,
0: okay.
1: Je suis en forme.
0: Parfait. Tu préfères le succès ou la paix intérieure?
1: Les deux.
0: Une vérité que personne ne connaît sur toi?
1: Il n'y a pas.
0: Et enfin, le mot que tu veux laisser aux auditeurs de RFI?
1: Merci de m'avoir écouté. J'ai passé un très très bon moment avec vous. Et n'hésitez pas de continuer à m'écouter. Voilà, allez-y m'écouter sur toutes les plateformes. Et allez-y aussi streamer mes chansons. Et que Dieu vous bénisse. Je vous aime. Merci beaucoup.
0: Merci Roselyne. Pour se quitter, je propose que tu nous fasses un dernier titre en live.
1: D'accord.
0: Après Alléluia, qu'est-ce que tu veux nous proposer? Cette fois en solo peut-être?
1: Après Alléluia, Compas.
0: Compas? Ah, c'est l'une de mes préférées parce qu'on peut bouger les reins.
1: Ouais.
0: Ok. Allez, c'est parti pour Compas. Merci d'être passé dans l'Afro Club.
1: Merci beaucoup.

0: Merci.
1: Jusqu'à la dernière note, c'était Compas de la grande Roselyne Layo qui nous a offert 3 titres en live acoustique dans cette conversation que l'on a enregistrée à Abidjan durant le Massa et le DMC West Africa.
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1: Allez, direction le sud du Portugal aujourd'hui dans l'Info Club de Luxe avec le plus grand rendez-vous international des musiques afro-urbaines en Europe. C'est le festival Afro Nation. L'édition 2026 se tiendra du 3 au 5 juillet à Portimao sur les plages de Praia de Rocha. C'est au Portugal 3 jours de concerts géants, de DJ sets et de communion autour des cultures africaines et afro-descendantes. Notez que depuis sa création en 2019, Afro Nation est devenu le festival incontournable de l'afrobeat à l'échelle internationale. Et à l'époque, peu de festivals européens misaient autant sur les artistes africains et Afro Nation a changé la donne. Il a été imaginé, ce festival, par les entrepreneurs nigérians Made et Obi Asika avec une idée simple, créer un espace capable de réunir la diaspora africaine autour de sa musique, de sa culture et de son identité. Le succès a été immédiat. Dès la première édition au Portugal, plus de 20 000 festivaliers par jour ont fait le déplacement depuis l'Europe, l'Afrique, les États-Unis ou encore les Caraïbes. Aujourd'hui, Afro Nation attire des dizaines de milliers de personnes venues de plus de 140 pays, un véritable carrefour culturel mondial. Et au départ, la programmation était centrée sur l'afrobeat du Nigeria et du Ghana principalement, mais le festival a progressivement ouvert ses scènes à l'amapiano sud-africain, évidemment, à l'afro house aussi, au dancehall, au hip-hop ou encore au R&B. Une scène spéciale Piano People a d'ailleurs été dédiée à l'amapiano et elle a été créée face à l'explosion de ce genre mondial. Et cette année encore, la programmation 2026 annonce du lourd puisque Wizkid, Burna Boy, Asake, Tayla, Olamide, Niska, Bien ou encore Awilo Longomba figurent parmi les artistes attendus sur scène. Un mélange de superstars africaines, d'icônes de la diaspora et de nouvelles générations qui montent à tel point que la musique afro est devenue une force globale. Il n'y a pas que des concerts à l'Afro Nation, si vous ne le saviez pas, il y a aussi la célébration des cultures noires à travers la mode, la danse, la gastronomie et le lifestyle. Et certains médias parlent même d'un Coachella des musiques afro. L'afrobeat, en tout cas, n'est plus une tendance et c'est désormais une industrie culturelle mondiale qui se vit à Afro Nation.

0: Ouais, c'est ça, c'était le propriétaire de tous les dossiers, le roi du soukous des années 90. C'est le Congolais Awilo Longomba avec son tube Planétaire Carolina qu'il jouera sûrement au festival Afro Nation. Allez tout le monde sur la piste, place au mix et c'est DJ Presley de la Côte d'Ivoire qui nous ambiance. C'est parti.
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soirée. Vous êtes nombreux connectés au plus 33 6 58 18 46 86. On salue Gaëtan Makoua qui nous a envoyé un message depuis Lubumbashi, Ali Mangan depuis Rosso, sud de la Mauritanie. Il y a Archiduc Théodore depuis N'Djamena au Tchad. Merva Mumbere, là aussi c'est Am Lubumbashi. Il y a Abdelaziz Guissé qui nous écrit de la Mauritanie également. Merci de réagir nombreux sur le plus 33 6 58 18 46 80.

de luxe. C'est l'ambiance du vendredi. Plus 33 6 58 18 46 86. Il vous reste quelques minutes pour nous envoyer quelques messages. Et je salue Yano Chungu qui nous écrit depuis Lubumbashi. Il a dit: je suis votre fidèle auditeur et je fais une dédicace à Arthur Ban. Je kiffe trop cette émission. Franchement, vous êtes le meilleur, mon frère. Merci. Et il envoie des félicitations et un bon courage à Roselyne Layo. Vraiment, elle chante bien. Il a écrit: tu vois, je suis le porte-parole des auditeurs et je respecte votre parole. Merci de nous écrire. C'est l'Info Club de Luxe sur RFI encore pendant quelques minutes. Arthur Bon, tu montes le son, on écoute DJ Presley. Oui, c'est ça, depuis la Côte d'Ivoire.

Ivoire, dernière petite réaction, plus 33, 6, 58, 18, 46, 86, je vérifie, non? Ok, d'accord. Alors c'est ainsi que l'Afro Club referme ses portes, toujours accompagné d'Arthur Bon, de Yasmine Boulan et moi-même, nous serons de retour sur la radio mondiale dès lundi, restez bien à l'écoute de RFI tout le week-end, oui, parce qu'il y a de très bons programmes ce week-end, et surtout on se retrouve lundi, prenez soin de vous. Vraiment, prenez soin de nous, comme nous on est rassés, et on vous retrouve lundi. Salut!

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2: 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Il est 1h en temps universel, 3h ici à Paris, 2h à Borgo.
1: Candice Mazot-Tomazic.
2: Et à la une de cette nouvelle édition, le Nigeria plongé dans les violences de groupes armés 10 jours après l'attaque qui a coûté la vie à une quarantaine d'éleveurs peuls à Borgou. RFI fait le point sur la situation sécuritaire dans cette zone frontalière où se confondent miliciens, combattants et chasseurs. Le Moyen-Orient suspendu à la réponse de l'Iran aux propositions américaines de cesser le feu durable dans la région. Après plus de 2 mois d'hostilité et de blocage du détroit d'Ormuz, l'Union européenne écarte tout risque de pénurie de kérosène. Le carburant des avions qui transitent dans ce corridor stratégique. En France, un Ukrainien placé ce vendredi en détention. Il est soupçonné d'avoir commis des tortures dans une prison de Donetsk en Ukraine. Et nous serons enfin en Inde, et plus particulièrement dans le Bengale occidental, à Calcutta, qui organise ce week-end l'investiture de son nouveau chef. L'occasion de célébrer en grande pompe la victoire du parti nationaliste BJP, dont est issu le Premier ministre Narendra Modi. Une quarantaine d'éleveurs peuls tués par des miliciens. Ça s'est passé le 30 avril dernier dans le centre-ouest du Nigeria, dans le gouvernement local de Borgou, une zone frontalière au Bénin. Les victimes de cette attaque étaient accusées d'être des informateurs du groupe djihadiste Ansarou, né d'une scission du groupe Boko Haram. Et d'après les témoignages recueillis sur place, leurs assaillants ont été décrits comme des miliciens locaux. Mais leur identification reste difficile dans un endroit où groupes armés, chasseurs et milices d'autodéfense se confondent parfois, Lisa Fabian.
4: La superposition de plusieurs groupes terroristes rend les opérations sécuritaires particulièrement complexes dans cette zone frontalière entre Nigeria et Bénin, relève l'Institut des études de sécurité de Pretoria. Les analystes mentionnent en particulier la présence dans l'État nigérian de Niger d'une cellule du JAS, la faction historique de Boko Haram dirigée par un certain Aboubakar Saïdou, dit Sadikou, commandant djihadiste accusé d'avoir conduit le massacre de 170 personnes dans la région de Kouara, début février. Des éléments d'Al-Qaïda et du groupe de soutien à l'islam et aux musulmans opèrent aussi dans cette zone où l'on relève encore la présence d'Ansarou et d'une scission de Boko Haram, mais aussi de l'État islamique au Sahel ou encore d'un nouveau groupe djihadiste identifié sous le nom de Marmouda. Les chiffres publiés en février dans un rapport d'ACLED indiquent qu'entre 2024 et 2025, la violence se serait accrue de 86% entre les régions d'Alibori et Borgou au Bénin, de Dosso au Niger et de Sokoto. Koto, Kebi, Niger et Kouara au Nigeria. Le nombre de victimes aurait ainsi augmenté de 262% selon cette étude.
2: Explication signée Lisa Fabian. L'actualité en Afrique, c'est aussi la réaction de Martin Fayoulou en République démocratique du Congo. L'opposant politique accuse Félix Tshisekedi de vouloir rester au pouvoir à tout prix. Déclaration deux jours après une conférence de presse du président congolais. Il avait évoqué la possibilité de briguer un troisième mandat si le peuple le souhaite. L'Iran va-t-il accepter les propositions américaines qui lui ont été transmises concernant un cessez-le-feu durable au Moyen-Orient ? Donald Trump s'attend en tout cas à une réponse dès ce vendredi soir. Le plan est toujours à l'étude, confirmé tout à l'heure Téhéran après une brève reprise des hostilités avec les États-Unis et des affrontements sporadiques selon la République islamique. De son côté, le commandement central américain a annoncé plus tôt dans la journée avoir tiré sur 2 pétroliers iraniens dans le détroit d'Ormuz. Le détroit d'Ormuz, dont le blocage a provoqué une crise énergétique mondiale. C'est notamment par là que transite une partie du kérosène, le carburant des avions importé sur le vieux continent. Et vous êtes d'ailleurs peut-être concerné par ces perturbations. Résultat, des vols prévus cet été ont dû être supprimés. C'est dans ce contexte que l'Union européenne a proposé ce vendredi une série de mesures à destination des compagnies pour optimiser ce carburant. Parmi elles, l'utilisation du kérosène américain, le Jet A. Alors comment l'expliquer et qu'est-ce que ça change concrètement? Je vous propose d'écouter les éclairages de Xavier Tittelmann, consultant en aéronautique.
5: Chaque zone a du carburant qui est développé dans sa zone et qui va avoir sa propre certification. En Europe, c'est du Jet A1. Aux États-Unis, c'est du Jet A. C'est-à-dire que c'est pas exactement les mêmes additifs qui vont être utilisés, notamment pour résister au très grand froid. Mais on sait très bien que ça marche sur les avions, puisque tous nos avions, quand ils décollent aux États-Unis, ils décollent avec du carburant américain. Donc, certainement qu'il va pouvoir autoriser l'importation de pétrole produit aux États-Unis plutôt que de pétrole qui est raffiné en Europe. C'est des purement administratifs. C'est gênant géopolitiquement qu'on doive reposer sur les Américains, mais globalement, ça permet d'assurer une sécurité d'approvisionnement dont on a perdu justement avec le blocage du détroit d'Hormuz.
2: Un cessez-le-feu de 3 jours et un échange d'un millier de prisonniers de chaque camp entre l'Ukraine et la Russie. L'annonce de Donald Trump ce vendredi a été confirmée dans la foulée par Kiev et Moscou. La trêve est officiellement en vigueur depuis plusieurs heures maintenant. Aucune offensive donc d'un côté comme de l'autre, du 9 au 11 mai inclus, à l'occasion des commémorations de la victoire sur l'Allemagne nazie en 1945. Cette semaine déjà, le Kremlin avait décrété lui-même un arrêt unilatéral des combats pour mener à bien son grand défilé sur la place Rouge. Une pause compromise par les deux belligérants qui avaient échangé ce vendredi des tirs de drones. Je vous en parlais en titre. Un Ukrainien résident en France depuis 2021, mis en examen pour crime contre l'humanité. Annonce du PNAT, le parquet national antiterroriste, ce vendredi, qui précise l'avoir placé en détention provisoire. D'après la même source, l'homme est soupçonné de torture qui aurait été commise entre 2016 et 2019 dans une prison de la ville ukrainienne de Donetsk, une localité alors sous contrôle de séparatistes pro-russes soutenus par Moscou. Les explications avec Laura Martel.
6: C'est il y a un mois, le 7 avril, qu'un certain Yevhen B a été placé en garde à vue avant d'être mis en examen pour crime contre l'humanité et incarcéré selon le parquet. L'homme est né en 1979 à Donetsk, dans l'est de l'Ukraine. C'est dans cette même ville que se trouve Izolatsia. Ce centre d'art contemporain a été transformé en prison pour y enfermer les citoyens suspectés d'être des soutiens au gouvernement ukrainien à partir de 2014, quand les séparatistes pro-russes ont pris le contrôle de la région, explique l'ONG Amnesty International. Le parquet antiterroriste indique avoir pu auditionner plusieurs anciens détenus d'Izolatsia en France et en Ukraine dans le cadre d'une enquête préliminaire et grâce à la coopération judiciaire avec l'Ukraine et l'aide d'organisations de la société civile. Certains de ces témoins auraient dénoncé le rôle de supplétif joué par Yevhen B, pourtant lui-même détenu. Il est soupçonné d'avoir été chargé notamment d'extorquer les aveux des autres prisonniers, leur infliger des violences, tortures et autres actes inhumains et dégradants, mais aussi des violences de nature sexuelle, détaille le PNAT, qui souligne que l'enquête a révélé l'ampleur des tortures et mauvais traitements infligés aux détenus, et notamment l'existence d'un système de violence et d'humiliation sexuelle auquel ont été systématiquement soumis les prisonniers d'Izolatsia.
2: Et d'après les informations de RFI, il s'agit de la première procédure ouverte par une juridiction française des chefs de crimes contre l'humanité et visant une personne en raison de son implication dans les crimes commis dans l'est de l'Ukraine. L'actualité dans l'Hexagone, c'est aussi le départ de Boris Vallaud à la tête du Parti Socialiste à un an de l'élection présidentielle. Sur fond de désaccord avec plusieurs dirigeants du PS sur la stratégie à adopter lors de ce prochain scrutin, le député des Landes qui dirigeait son groupe à l'Assemblée claque la porte avec 24 de ses membres. RFI, il est 3h08 ici à Paris, 7h08 à Calcutta, la capitale du Bengale occidental en Inde qui devient le temps de ce week-end l'épicentre de la vie politique du pays. La ville prépare l'investiture du nouveau ministre en chef issu des rangs des nationalistes hindous, le BJP de Narendra Modi. Le vainqueur des élections sous Vandu Adhikari a mis fin à 15 années de pouvoir de Mamata Banerjee, surnommée la Dame de Fer du Bengale. À New Delhi, la correspondance signée Abdoulaye Rali.
7: Tout l'état-major du BJP se retrouve à Calcutta pour cette investiture. Le Premier ministre Narendra Modi sera lui-même présent dans un immense espace vert au cœur de la ville, transformé pour l'occasion en théâtre de la puissance nationale de son parti. Le nouveau maître du Bengale est désormais Shuvendu Adhikari. À 55 ans, cet homme de terrain issu d'une lignée politique a pu briser l'image de parti étranger qui collait au BJP dans cette région. Sa victoire tourne définitivement la page de 15 ans de règne de la dame de fer du Bengale, Mamata Banerjee, qui incarnait la dernière ligne de défense contre l'idéologie nationaliste hindoue du BJP. Pour l'Inde, ce basculement est majeur. Après avoir conquis l'Odisha en 2024 et la capitale Delhi l'année dernière, le BJP fait tomber le troisième et plus significatif bastion de résistance. Le parti de Modi assoit encore son emprise sur l'échiquier politique indien. C'est un moment chargé de symboles que l'Inde s'apprête à vivre à Calcutta. Abdullah Erali, New Delhi, RFI.
2: Et un mot de football en bref avant de refermer ce journal. Un accrochage à 1 million d'euros. Le Real Madrid inflige une amende de 500 000 euros à Federico Valverde et Aurélien Tchouaméni. Le club l'a annoncé tout à l'heure dans un communiqué au lendemain d'une altercation entre les deux joueurs. Et c'est ainsi que se referme cette édition. Merci à vous de l'avoir suivi. À suivre sur la Radio du Monde, Priorité Santé.
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14: Bonjour à toutes et à tous. Quand on est parent et préoccupé par la santé de ses enfants, on pense d'abord à leur alimentation, à leur sommeil, à les protéger des infections. Mais un enfant en bonne santé, au-delà de sa croissance et de son dynamisme, c'est aussi un enfant qui s'éveille au monde qui l'entoure, qui découvre, qui apprend, qui communique. Et aujourd'hui, quand on parle du développement des tout-petits et des adolescents, il faut désormais compter avec la technologie et en particulier avec les écrans. Des écrans partout, c'est vrai. Alors à partir de quand, combien de temps, dans quelles conditions? Certains pensent que les applis, les vidéos, ce sont des fenêtres sur le savoir. Pour d'autres, c'est un amusement sans conséquence, une manière de les occuper. Mais à l'inverse, certaines voix s'alarment et associent une exposition précoce, fréquente et prolongée à des risques sévères, parfois sur le plan du développement. Alors comment faire la part des choses? Quelles sont les conséquences pour les jeunes enfants de ce type d'usage? Poser des questions, obtenir des explications et pourquoi pas réviser certaines habitudes. Pour cela, vous pouvez nous joindre. Nous vous donnons la parole. Le numéro WhatsApp de Priorité Santé, c'est le 33 7 61 18 46 41 avec un spécialiste à votre écoute. Est-ce que l'on peut parler du danger de l'exposition des enfants aux écrans? Est-ce qu'il y a des limites du côté de l'âge? Le temps d'écran, qu'est-ce que ça veut dire au juste? Le spécialiste qui s'apprête à échanger avec les auditrices de l'émission pendant 50 minutes, c'est vous, docteur Cherdiouf, bonjour.
15: Bonjour.
14: Vous êtes pédiatre à Dakar, au Sénégal, et vous vous trouvez en ce moment dans les studios de RFI en full day et mandinquant, que l'on remercie. On remercie toute l'équipe pour son accueil.
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14: Alors, docteur Cherdiouf, on rentre dans le vif du sujet. Est-ce que les parents viennent en consultation pour vous poser des questions directement sur notre sujet du jour, l'exposition aux écrans? Par exemple, ils posent quel type de questions?
15: Alors, les parents se posent des questions, malheureusement, quand ils ont commencé à remarquer des signes. Et les plus fréquents, c'est le retard de langage ou les troubles du sommeil.
14: Ça veut dire quand il y a déjà des problèmes provoqués par l'exposition, mais ils viennent pas avant de proposer ça aux enfants, dire est-ce que je peux leur donner mon téléphone quelques minutes dans la main, est-ce que je peux les faire regarder la télé s'ils sont tout petits. Ces questions avant, elles ne viennent pas vraiment.
15: Non, elles ne viennent pas vraiment. Je pense qu'à 10 ans, j'ai dû avoir cette question qu'une seule fois.
14: Alors, les symptômes, vous les avez rapidement évoqués. Ils se manifestent comment ? Qu'est-ce que repèrent les parents ?
15: Alors, ce que les parents repèrent en premier, c'est que l'enfant, déjà, il a du mal à dormir. Il est hypnotisé par les écrans. On a du mal à... On a l'impression qu'il n'est pas avec nous et il répond pas quand on l'appelle. Et quand ils sont plus grands, c'est... On a remarqué que celui-ci, il fait des choses que les autres enfants ne font pas. Il a du mal à manger, même des fois, sans qu'on le mette devant l'écran.
14: Est-ce que les parents qui viennent avec les petits en consultation, eh bien, y compris dans votre cabinet, y compris devant vous, le docteur, ils sont en train de manipuler parfois le téléphone portable des parents ?
15: Tout le temps. C'est un peu devenu une règle au cabinet parce que j'ai interdit cette pratique, notamment quand ils sont en attente. Ils leur mettent toujours des dessins animés ou des comptines sur leur téléphone pour que l'enfant soit sage.
14: Est-ce que dans votre consultation, vous proposez des petits livres dans la salle d'attente, hein, parce qu'on l'a bien compris, vous êtes pédiatre. Est-ce que les parents, d'ailleurs, proposent aussi des petits livres, c'est-à-dire d'autres formes de divertissement aux petits ?
15: Alors, au cabinet, oui, on propose même une auxiliaire avec des jeux pour qu'ils puissent justement manipuler, toucher et passer, ne pas être devant les écrans, vu que je les ai interdits à la salle d'attente. Et à la maison, justement, je leur propose des alternatives. Mais le problème, c'est qu'il faut savoir que les écrans sont présents à la main des parents eux-mêmes.
14: Alors, il va y avoir ce problème de l'usage, des habitudes, et puis de l'imitation, parce que forcément, un petit, bah, c'est un modèle, c'est son papa, c'est sa maman. Est-ce que vous posez justement tout un tas de questions sur les usages? Et ces questions, c'est quoi précisément?
15: Alors oui, il faut savoir que depuis le temps, on a commencé à avoir des enfants qui souffrent justement de cette dépendance-là, et donc on a plusieurs familles que l'on suit qui ont sevré leur enfant. Et justement, quand dans les consultations de ce type-là, quand la première étape a été effectuée où l'enfant, lui, ne consomme plus vraiment les écrans, la deuxième étape, ce que je fais, c'est que je prends le téléphone du parent et on va explorer son temps d'écran pour ensuite discuter de son usage. Parce que souvent, le parent, comme l'adolescent, va prétendre qu'il travaille beaucoup avec son téléphone. Mais quand on prend le téléphone, qu'on va dans les paramètres et qu'on regarde réellement ce que le parent fait, bah, c'est beaucoup de TikTok, beaucoup de Twitter, beaucoup de Facebook et donc beaucoup d'Instagram. Donc, pas de travail. C'est comme ça qu'ils réussissent à comprendre que le problème, c'est qu'ils sont aussi, eux aussi, très accros à leur téléphone.
14: Alors, il y a votre pratique médicale du quotidien. Et du côté de la littérature scientifique, qu'est-ce que l'on sait et qu'est-ce que l'on écrit aujourd'hui sur ces conséquences de cette exposition chez les enfants?
15: Alors, aujourd'hui, on est assez clair. On sait qu'un enfant, avant 3 ans, il a pas besoin d'écran pour apprendre, parce que les gens ont longtemps cru qu'ils pouvaient laisser l'enfant se documenter ou apprendre en regardant un écran, alors qu'aujourd'hui on sait que jusqu'à 3 ans, l'enfant il n'apprend qu'en interagissant. Donc les données scientifiques sont assez claires à ce niveau. Un enfant, il a besoin d'interagir.
14: Ça veut dire d'être accompagné d'un adulte ou d'autres enfants, bref, tout seul c'est pas bon.
15: Voilà. Tout seul même, c'est mieux qu'avec l'écran, parce qu'il va s'imaginer des choses, il va toucher, et donc il va tout simplement. Mais l'interaction ne peut pas être remplacée.
14: Il y a une question de Barbara du Burkina Faso. Est-ce que les écrans ont un impact sur l'attention des enfants à long terme? Vous avez décrit des problèmes que vous observez quand les gens viennent en consultation. Est-ce qu'il y a moyen de réparer? Parce que je pense que c'est très important de le dire, ça.
15: Oui, c'est important de sensibiliser sur ça, parce que justement, chaque fois que les enfants souffrent de ces problèmes, dès qu'on diminue le temps d'écran, les parents eux-mêmes viennent témoigner que l'enfant va beaucoup mieux, il commence à répondre quand on lui parle, et d'ailleurs on a beaucoup d'enfants qui ont commencé à parler qu'après. Donc oui, effectivement, ces troubles sont réversibles la plupart du temps, quand justement on peut arrêter ce temps d'écran-là.
14: On parle des écrans au pluriel. Alors, est-ce que l'effet est identique pour tous les types d'écrans, télévision, téléphone, tous les supports? On a une question concrète de Maggie du Gabon, précisément de Port-Gentil. Elle demande si la lecture sur la liseuse est conseillée pour apprendre à lire aux enfants ou est-ce que c'est mieux sur un bon vieux livre. Vous avez des éléments de réponse?
15: Oui. Alors, la lecture sur une liseuse n'est pas mal, mais effectivement, elle pointe du doigt un fait très important. Avec un bon vieux livre, c'est beaucoup mieux. Peut-être même vous, journalistes, vous aurez quelque chose à nous dire là-dessus. Parce que quand on lit avec un livre, qu'on tourne les pages et qu'on fait passer le doigt sur les mots, on retient mieux. Parce qu'il y a justement plus de stimuli. Alors que quand on est juste en train de lire sur un verre avec une lumière, on a moins de stimulation. Et donc, on se souvient un peu moins bien de ce qu'on a lu.
14: Alors, je sais pas sur mon expérience de journaliste, mais en expérience de personne, le livre, c'est sacré, quoi. On revient les pages en arrière. On peut même l'abîmer si on en a envie. Il peut y avoir des images pour les tout petits. C'est vraiment les illustrer pour les tout petits. C'est vraiment une richesse incroyable. Et encore, quand ils sont encore plus petits, pour leurs petits doigts dodus, c'est les livres cartonnés ou les livres en tissu. Il y a même des livres qu'on peut mettre dans le bain. Tout est possible en matière de livres pour enfants. Il y a rien de tel qu'un bon petit livre pour un petit. Je sais pas ce que vous en pensez. Et en plus, ça utilise pas d'énergie.
15: Et c'est bien ça, la réponse, il n'y a rien de tel qu'un bon vieux livre à cause de tout ce que vous venez de citer, la texture, vraiment, tout ce dont on va se souvenir en lisant et en découvrant et en stimulant toutes ces parties du cerveau.
14: Alors, impact sur l'attention, impact sur la santé oculaire cérébrale, on a pas mal de questions de maman là-dessus. Mirabelle en RDC écrit, beaucoup de personnes parlent de la lumière bleue qu'émettent les écrans. Quels sont les effets de ces lumières sur le cerveau des enfants? Vous avez des éléments de réponse?
15: Oui, bon, c'est assez simple. Il faut juste comprendre que la lumière bleue, elle inhibe la sécrétion de l'hormone qui permet l'endormissement. C'est pour ça que beaucoup de dispositifs permettent de l'éliminer à partir du soir pour pouvoir favoriser l'endormissement. Mais idéalement, c'est pas d'écran le soir pour mieux dormir.
14: Ça vaut aussi pour les parents qui ont des insomnies, qui vont directement sur leur téléphone pour passer le temps. Surtout pas, là encore, vive le bon vieux livre.
15: Parce qu'on va pas s'endormir.
14: Alors tout de suite, les premiers témoignages.

0: le moment de notre palabre au féminin recueilli comme chaque semaine par Charlie Dupiot, notre reporter. Aujourd'hui, elles sont trois autour du micro. Ça se passe à Brétigny-sur-Orge, en région parisienne. Il y a Mariam, 32 ans. C'est elle qui accueille la discussion chez elle. Il y a Naïe, 45 ans. Natacha, 35 ans. C'est cette dernière qui s'exprime tout d'abord.
1: J'ai ma fille, elle a 14 ans. Mon fils, il a 5 ans. Et ma fille, 2 ans. Donc, ma fille, elle est pas trop écran du tout. Elle regarde presque plus la télé, hein. Mais elle a son téléphone qu'elle joue. Elle joue une carte avec ses amis. Ça papote toute la journée.
2: Donc, la plus grande.
1: La plus grande. Mon fils, il regarde plus la télé, YouTube, les dessins animés, hein, comme tous les enfants. Mais, il regarde pas tout le temps puisqu'il est, à l'école. Et la petite, ben, écoute, hein, elle est très avec sa tablette, hein, pour son âge quand même.
2: Elle a sa propre tablette?
1: Oui. En fait, le problème, c'est qu'il y avait toujours la bagarre à la maison. Elle veut la tablette et son frère, il veut pas. Donc, il n'y avait pas d'autre choix qu'acheter une tablette aussi pour elle pour arrêter tout ça. Hein. Ouais. Elle sait même utiliser mieux la tablette que moi.
2: À 2 ans?
1: À 2 ans, oui.
2: Et qu'est-ce qu'elle fait dessus?
1: Ben, elle regarde les dessins animés, elle regarde les petits films pour enfants. Elle joue aussi, il y a des jeux, hein, elle joue.
3: Aujourd'hui, je me pose la question parce que moi, par exemple, quand j'ai regardé Natacha, si on revient quelques années en arrière, je vais dire, ouais, je trouve que ce qu'elle est en train de faire pour ses enfants, c'est exagéré. Elle devrait pas donner les écrans à ses enfants. Ils sont trop petits. Tu vois ce que je veux dire? Sa fille, elle a 2 ans, elle devrait pas avoir un écran. Son fils, il a 4 ans, elle devrait pas lui donner un écran. Tu vois? Mais ce que je dirais à Natacha, c'est pas, ne donne pas les écrans à tes enfants. Fais attention à ce que tes enfants regardent sur les écrans.
2: Donc votre discours, il a pu évoluer là-dessus.
3: Il a évolué parce que, avec le temps, je me suis rendu compte, on peut pas leur enlever les écrans aux enfants. Partout où tu vas, on va te dire, pas d'écran avant 3 ans. Ok. Y a pas de souci. Pas d'écran avant 3 ans.
1: Moi, je suis d'accord, hein. Je suis tout à fait d'accord. Parce que je trouve que c'est tôt. Parce que de jour en jour, on a beaucoup plus de difficultés avec les enfants, problèmes des vues. Presque tous les enfants portent des lunettes. Mais ma fille, faut savoir que moi, je suis seule avec 3 enfants. Je travaille en 12 heures, je travaille beaucoup, je suis fatiguée. Quand j'arrive à la maison, faut les préparer. Mais sauf le petit souci. S'il n'y a pas le petit écran magique, ma fille, elle veut pas rester pour que je prépare. Elle veut que je la porte. Mais ok, c'est bien beau la porter. Mais comment je prépare si j'ai pas mes deux bras?
2: Pour préparer à manger.
1: Exactement. Pour leur préparer à manger. C'était la solution pour moi de lui donner une tablette. Elle joue le temps que je prépare la popote et tout. J'ai fait, parce que quand je sors du boulot, je me pose pas. En temps normal, on sort du travail, on rentre, on prend une douche avant de faire quoi que ce soit. Pour moi, quand je sors du travail, moi, je rentre vraiment à 21h. Quand je sors du travail, donc, c'est la seule solution que je trouve pour, que je puisse avancer un petit peu plus.
2: L'écran.
1: L'écran.
3: C'est tout le monde qui, c'est pas que Natacha, hein. Parce que, voilà, il y a plein de parents qui donnent leur téléphone portable à leurs enfants. Je ne suis pas là pour juger. Moi, je pense qu'un enfant, par exemple, Natacha, sa fille, elle a 2 ans, bah, ce qu'elle devrait faire, c'est peut-être lui faire des petits jeux, ludiques, parce qu'il y en a, ou peut-être des jeux d'anglais ou des jeux de français.
2: Sur la tablette.
3: Ou des jeux 1, 2, 3, 4, pour inciter l'enfant à apprendre. Moi, je suis dans l'optique de, faites attention à ce que vos enfants regardent. Il y a des enfants, ils vont aller sur des vidéos YouTube, ils vont regarder des choses qui sont pas faites pour leur âge. Adama, mon fils, il a un temps d'écran avec son téléphone portable, puisque je lui ai donné un téléphone portable à 11 ans, de 7h à 18h. De 7h à 18h, il a le droit d'utiliser son téléphone. Après ça, il n'a pas le droit, tous les jours.
2: Donc, même quand il est à l'école, donc ça veut dire qu'il l'utilise le matin avant d'aller à l'école et après, en rentrant.

0: C'est à double tranchant le téléphone. On en a besoin. On en a besoin du téléphone portable. Pour tout, aujourd'hui, on en a besoin.
1: Aujourd'hui, moi, mon objectif, c'est pas d'arrêter les écrans, mes enfants, parce que je ne peux pas. C'est de faire attention à ce qu'ils regardent et on contrôle le temps.
2: Partage d'expérience avec Charlie Dupion, on l'a entendu, pas de morale, mais des conseils. Qu'est-ce que vous en pensez, docteur Cherdiouf, de ces discussions entre mamans?
3: Oui, c'est très enrichissant. Je vois que c'est le même problème partout. Mmh. Et moi, je reste toujours centré sur l'enfant et j'essaie toujours de faire comprendre aux parents que le pourquoi on interdit les écrans. Parce que l'interdit crée souvent la révolte. Mmh. Et regarder, surveiller ce qu'ils regardent, c'est bien beau. Mais le problème, c'est que quand ils y sont exposés, comme cette petite fille de 2 ans, l'écran lui vole du temps. L'écran lui vole du temps d'apprentissage. Même voir sa mère cuisiner, l'écran lui vole tout parce qu'elle ne peut pas regarder autre chose. Elle ne peut pas apprendre. En fait, il y a un faux semblant d'apprentissage derrière cette utilisation éducative de l'écran qui est le revers de la médaille. Parce qu'à un moment, on va se rendre compte que l'enfant, il sait même pas c'est quoi le vent. Il comprend même pas ce qui est autour de lui parce qu'il n'a pas eu le temps d'internaliser et de comprendre ce qui se passe autour de lui parce qu'il passait des heures devant un écran.
2: Observer le monde qui l'entoure.
3: Oui, tout simplement. L'observer, le comprendre et interagir avec, dans une moindre mesure, ou même à 100%. Les enfants, on les connaît, à 2 ans, ils sont censés détruire toute la maison, parce qu'ils touchent tout. Et donc, qu'ils soient concentrés sur un écran, malheureusement, il n'aura pas cette phase. Et c'est plus tard qu'on se demandera comment on fait pour lui faire rattraper ce temps-là.
2: Et c'est en République centrafricaine qu'on retrouve notre première auditrice en ligne.

0: santé d'abord.
1: Erika, bonjour.
2: Bonjour.
1: Vous êtes la maman de 26 ans d'un petit enfant. Il ou elle a quel âge?
2: Elle a 1 an et 8 mois.
1: Alors, elle a moins de 2 ans. Est-ce qu'il lui arrive de manipuler votre téléphone ou de jouer avec?
2: Oui, c'est depuis qu'elle avait 1 an et 1 mois.
1: Ouais.
2: J'ai eu l'idée de télécharger des dessins animés de son âge, ainsi que des jeux des enfants de son âge sur mon téléphone. Et je commençais à lui apprendre à comment manipuler le téléphone, à comment mettre le jeu et regarder des vidéos. Et au fil du temps, je me suis rendu compte qu'elle est devenue accro au téléphone. Et puis, elle s'est habituée avec le téléphone, elle manipule le téléphone. Et parfois, certaines personnes la voient en tenant le téléphone, faire des jeux, regarder des vidéos, des photos, aller sur TikTok.
1: Ouais. Excusez-moi, Erika, vous trouvez ça bien, vous? Qu'est-ce que vous en pensez? Vous trouvez qu'elle est plutôt douée? Ou est-ce que ça vous embête, tout ça?
2: Bon, je n'ai aucune idée.
1: Ouais.
2: D'autre part, je me suis dit que les jeux, ça va l'aider à pousser son intelligence.
1: Est-ce que des jeux à la maison, elle a des petits cubes, elle a des petits puzzles, elle a des petites choses à manipuler dans la vraie vie ou dehors de votre écran?
2: Oui, elle en a plein aussi.
1: Elle aime bien jouer avec?
2: Oui, elle joue souvent avec, mais pas trop. Je me suis rendu compte que c'est le téléphone qui l'intéresse beaucoup plus que ces jeux qu'on a.
1: Ouais.
2: Elle a la maison.
1: Mais en fait, elle est toute petite, votre fille. Elle a pas 2 ans. Le téléphone, si elle a entre les mains, c'est parce que vous lui donnez quand même, non?
2: Oui, parfois, quand j'ai des choses à faire, j'ai des petites tâches ménagères, je lui donne le téléphone pour qu'elle arrête de m'embêter avec mes travaux. C'est pour ça que je lui donne le téléphone souvent.
1: Je comprends. Alors, Erika, on écoute votre question. Je vous en prie, allez-y.
2: Oui, c'est pour ça que j'aimerais demander à votre invité de me dire, est-ce que ce que je suis en train de faire avec ma petite fille de 1 an et 8 mois est bonne ou bien ça va avoir des conséquences sur son âge vu qu'elle est encore toute petite?
1: Alors Erika, votre question elle est essentielle, elle est très importante et après on va discuter de la réponse du docteur. Docteur Cherdiouf, je pense que vous allez dire quelque chose de très clair à cette maman.
3: Oui, on va aller droit au but. Il faut que Erika comprenne que malheureusement, à cet âge, son enfant a besoin d'interagir avec les autres et elle a même

0: remarqué que l'enfant était accro. Et dès que l'enfant est accro, c'est qu'elle est coupée du reste du monde et elle ne va pas pouvoir apprendre, elle ne va pas pouvoir apprendre à communiquer. Donc ça va effectivement nuire à son développement.
1: Il faut arrêter, ça veut dire tout simplement.
0: Oui, il faut arrêter.
1: Erika, est-ce que vous êtes prête, vous, en tant que maman, à retirer le téléphone? Ça veut dire qu'au début, il risque d'y avoir des pleurs, des petits cris. Et puis, ça veut dire aussi qu'il va falloir l'occuper, la petite. Ça veut dire que quand vous serez en train de faire ces petites tâches ménagères, elle sera dans vos pattes. Est-ce que vous êtes prête à ça?
2: Au début, ça va pas être facile pour moi, vu que je la connais.
1: Ouais.
2: Je crois qu'elle va me faire des petites caprices par-ci, par-là, à cause du téléphone, vu qu'elle est accro déjà avec.
1: Mais vous savez que les petits caprices chez les petites, ça fait aussi partie de l'éducation, hein?
2: Oui.
1: Donc ça veut dire des conseils concrets, docteur Cherdiouf. Qu'est-ce que vous voulez dire à Erika? Est-ce que du jour au lendemain, elle l'enlève telle qu'elle et elle remplace par d'autres jeux pour pas que la petite s'énerve trop? Qu'est-ce que vous lui conseillez?
0: Alors à cet âge, malheureusement, elle pourra pas diminuer parce qu'à chaque fois qu'il lui donnera, l'enfant voudra pas qu'elle le lui retire.
1: Ouais.
0: Et le conseil, c'est que la maman aussi, il faut qu'elle elle-même, elle ne manipule pas le téléphone devant l'enfant parce que c'est pas trop juste de l'attiser devant elle. Et il faut que vous vous rassurez, Erika. Aujourd'hui, vous avez l'impression que votre enfant, elle vous embête quand elle a pas ses écrans parce que justement, elle a que ça pour jouer. Dans les tâches ménagères, vous aurez regardé faire vos tâches, elle aurait adoré avoir une serpillière, une éponge pour essuyer une partie, vous aider dans vos tâches. Et je vous assure que quand vous allez l'imbriquer dans votre travail de tous les jours, elle va adorer ces tâches-là. C'est comme ça d'ailleurs qu'elle va apprendre et vous pourrez discuter, rigoler ensemble et gérer les caprices par moment parce que elle va pas tout le temps être dans son monde, elle va comprendre un peu ce que vous faites.
1: Voilà, partager, imiter, c'est ça aussi, d'avoir des petits-enfants. Vous remercie infiniment, Erika. On va écouter un titre, une chanson avec justement ce choix qui est le vôtre dans Priorité Santé. Chanson interprétée par Brandy, Put That On Everything. On se retrouve juste après avec d'autres questions de maman, docteur Cherdiouf, toujours sur RFI.

0: Priorité santé sur RFI, émission question de femmes, question de parents. Aujourd'hui, les conséquences de l'exposition aux écrans pour la santé des enfants, en particulier des tout-petits, toujours à Dakar. Pour vous répondre, dans les studios de RFI, docteur Cher Diouf, pédiatre dans la capitale sénégalaise. Et c'est de Kinshasa, de la RDC, que Carole nous a envoyé ce message sur le répondeur de l'émission au 33 7 61 18 46 41. On l'écoute.
1: Bonjour, Priorité Santé. Je m'appelle Carole. J'appelle depuis Kinshasa. J'ai les enfants de 1 année à 13 ans. Parfois, ils restent devant les écrans, la télé, les téléphones. Ils prennent vraiment beaucoup de temps. Par exemple, surtout pendant le détente, pendant des congés, tant qu'il y a du courant, ils peuvent rester presque toute la journée à la télé. Voire même les tout petits là qui a 11 mois. Parfois, pour qu'ils puissent pas déranger, on lui donne les téléphones. On met pour elle le dessin animé. Ça prend un peu quelques heures là. Alors, ma question était de savoir quel danger y a-t-il et combien de temps les enfants peuvent prendre pour rester devant les écrans selon leur âge.
0: Docteur Cherdiou, vous avez déjà partiellement répondu à cette question. Pas d'écran du tout avant 2 ans. Certains disent même 3 ans. Le petit dernier de Carole qui a 11 mois, bon, on va dire là, il faut changer les choses, hein.
2: Oui, on va le dire clairement. Il faut savoir que c'est clair que c'est pas d'écran avant 3 ans. Le 2 ans, c'est pour justement arriver à toucher les parents pour qu'ils essaient au moins pendant un bon moment. Mais 11 mois, c'est très tôt et c'est problématique parce que l'enfant, là, si elle veut savoir les implications de l'exposition précoce, ça va être les troubles du sommeil, les troubles de langage, les troubles du comportement et...
0: Et après, pourquoi pas à l'école, après des troubles d'apprentissage. Encore une fois, on entend, on veut pas être dérangé, mais c'est pas ça l'objet. L'écran, la télé, le téléphone, c'est pas une nounou.
2: Oui, c'est toujours ça qui revient, parce que l'enfant, il dérange quand on le met devant le téléphone, il est sage. Et le problème, c'est que l'enfant, il a besoin de bouger, d'interagir, et c'est ça qui dérange toujours le parent.
0: Et on n'a pas encore parlé de la sédentarité, mais c'est un vrai problème aussi, hein. L'enfant, du coup, il ne joue plus, il ne court plus, il ne s'amuse plus, et sur son métabolisme, son corps, ses muscles et sa croissance, c'est pas très bon non plus, notamment en matière de surpoids.
2: Effectivement, il ne se repose même plus, parce que son cerveau est tout le temps en train de voir quelque chose, et la sédentarité va mener tout droit vers des maladies, et non, dont l'obésité, parce qu'on en voit de plus en plus, parce que l'enfant mange que devant l'écran, il bouge pas. Et ça pose problème.
0: On va prendre la direction du Niger. C'est à Dosso qu'on vous retrouve maintenant. Fatih Fleur, bonjour.
3: Bonjour.
0: Alors, vous avez 43 ans, vous. Qu'est-ce que vous pouvez nous dire par rapport aux habitudes de votre enfant par rapport à ses écrans?
3: Mon enfant de 10 ans passe tout son temps devant la télévision. Il peut passer 8 heures de temps devant la télé.
0: Et vous lui dites pas à un moment donné, allez, lève-toi, va jouer, va faire quelque chose?
3: À l'heure du repas, si. À l'heure du repas, j'arrête la télévision afin qu'il mange, mais...
0: Est-ce que vous avez l'impression que tout ce temps passé devant la télévision, ça a une influence sur certains de ses comportements, s'il fait des choses un petit peu bizarres?
3: Non, c'est juste qu'il parle comme les dessins animés. Mais sinon, il dort tôt, il se réveille très tôt. Lui, il n'a pas de problème pour dormir.
0: Est-ce qu'il a d'autres activités? Est-ce qu'il joue? Est-ce qu'il a du temps pour faire ses devoirs?
3: Oui, oui, il fait ses devoirs avec son professeur, il fait ses devoirs. Et quand je suis là aussi, je lui fais faire ses devoirs.
0: Est-ce qu'il joue avec des camarades en dehors des heures d'école et de la récréation?
3: Oui, quand des fois, il joue avec les voisins.
0: Mmh. Si jamais vous, Fatih Fleur, demain, vous allez dire à votre petit garçon, je sais pas comment il s'appelle, s'il te plaît, lève-toi, va faire autre chose, je sais pas pourquoi, va jouer dehors, va lire une bande dessinée, faire des cubes de construction en plastique ou en bois, peu importe, va dessiner, qu'est-ce qu'il va répondre?
3: Par exemple, il aime faire du vélo quand le soleil se couche. Quand il n'y a pas trop de soleil, il sort faire du vélo avec les enfants des voisins.
0: Mais parfois, est-ce que vous lui dites « fais autre chose » ou est-ce que finalement, vous le laissez faire toujours ce temps d'écran très important?
3: Oui, c'est vrai que c'est moi qui néglige, je le laisse faire.
0: Non, mais quand je vous dis ça, je vous critique pas, Fatifleur. Je vous demande juste de me dire ce qui se passe. Il faut pas que vous ayez de mots méchants envers vous-même. C'est pas forcément de la négligence. C'est juste apprendre les choses, hein. On est là justement pour échanger, pour comprendre ensemble. Docteur Cherdiouf, encore une fois, cette émission, elle est pas là pour culpabiliser les mères. Elle est peut-être là pour changer certaines habitudes.
2: Effectivement, on n'est pas là pour faire culpabiliser les mamans, encore moins qu'elles pensent qu'elles font mal les choses. On est là pour apprendre et savoir un peu les implications de nos choix et pouvoir faire mieux.
0: Et pour apprendre à Fatifleur, si Fatifleur vous dit qu'est-ce qu'il y a comme risque pour mon fils de 10 ans de passer, on va dire, 5-6 heures devant la télé, qu'est-ce que vous pouvez lui dire ?
2: Alors Fatifleur, elle a dit un truc très intéressant. Elle a dit que l'enfant imitait, en fait, il parlait comme ce qu'il regardait. Et j'aimerais rebondir là-dessus pour qu'elle comprenne qu'il passe tellement de temps avec ce qu'il regarde, qu'il commence à se comporter un peu comme eux. Et ça peut nuire justement à sa relation avec sa relation de société, avec les enfants de son âge. Heureusement, lui, c'est un cas où il a encore ses jeux avec ses amis, mais il est important qu'il diminue son temps d'écran pour pouvoir faire autre chose, parce que 8 heures par jour, c'est énorme. L'enfant ne fait pas autre chose et ça va poser un problème. Bientôt, il aura du mal à dormir, même s'il dort tôt, il s'élève tôt, et il peut avoir du mal à dormir, du mal à suivre en classe, parce que tout simplement, s'il dort mal, il aura du mal à se concentrer, et ça peut nuire un peu à son éducation.
0: Fatifleur, qu'est-ce que vous en pensez ? Est-ce que vous allez réduire un petit peu, justement, son temps de télévision à votre fils ?
3: Si, je vais le faire, je vais diminuer le temps de télévision. Et puis, il regarde trop les films hindous.
0: Ah, des films où ça danse, où ça chante ?
3: Oui, ça danse, ça chante, ça se bat, ça se...
0: Ah oui, si ça se bat, ça va pas. En tout cas, ce qui est bien aussi, c'est que si vous arrêtez, c'est de prendre peut-être avant un petit temps pour lui expliquer pourquoi, avec des mots d'enfant. Lui dire, voilà, c'est important que tu fasses d'autres choses. Moi, j'ai envie que tu aies une vie aussi à l'extérieur, que tu t'amuses, que tu dessines, que tu fasses d'autres choses. Moi, je passe pas 8 heures devant la télévision. C'est comme ça qu'on grandit. C'est pas du jour au lendemain arriver, sort de là, claque, éteint la télé. Il faut y aller par la pédagogie et par l'explication.
3: D'accord. Parce que hier, j'avais l'intention de bloquer certaines chaînes. Je ne suis pas arrivée, mais j'avais l'intention de le faire hier, de bloquer les chaînes hindoues.
0: Docteur Cherdiouf, c'est important de passer par la discussion aussi, pas arriver comme ça du jour au lendemain.
2: Alors oui, il ne faut pas créer de traumatisme chez l'enfant aussi. C'est-à-dire qu'il a déjà son mode de vie depuis un bon moment. Donc il faut avoir une discussion avec lui et lui expliquer que maintenant les règles vont changer. Établir des règles. C'est pour ça qu'on parle de temps d'écran. Il est important d'établir des règles, tout simplement, avec l'enfant et avec son aide aussi, arriver à diminuer le temps pour qu'il fasse autre chose, en donnant le bon exemple.
0: Ça veut dire aussi, pourquoi pas, même si le temps est compté, on le sait, dans pas mal de familles, passer un petit temps avec lui pour montrer que vous lui prêtez aussi de l'importance et de l'attention. Vous remercie beaucoup, Fatifleur, pour votre appel. Très très bonne journée au Niger. On prend tout de suite une auditrice au Sénégal.
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0: Aminata, bonjour.
8: Ah, bonjour à vous.
0: Une grande ado à la maison, elle a quel âge ?
8: Oui, elle a 17 ans.
0: Et qu'est-ce que vous constatez en matière d'usage des écrans chez votre fille ?
8: Ah, cette petite-là est accro au téléphone.
0: Ouais, ça veut dire...
8: Quand je lui fais l'observation, elle me dit que moi je fais des recherches via le net et j'ai même des cours qu'on m'envoie par le téléphone.
0: Dans la réalité, est-ce que vous savez si elle fait vraiment des recherches ou est-ce qu'elle est sur les réseaux en train de regarder des films, des influenceuses ou je ne sais quoi ?
8: J'ai eu même à vérifier. J'ai vu qu'elle regarde des films, elle écoute même de la musique via le téléphone.
0: Alors, écouter de la musique, c'est pas un problème en soi. Est-ce que tout ça, ça provoque des disputes entre vous ?
8: Oui, parce que l'école lui a même confisqué un téléphone.
0: D'accord. Est-ce qu'à titre personnel, ça vous a fait mal ? Je comprends tout à fait. Est-ce qu'à titre personnel, vous aussi, vous êtes souvent sur votre téléphone ?
8: Oui, moi, je suis tous les jours avec mon téléphone.
0: Devant elle aussi, c'est-à-dire que vous êtes toutes les deux sur votre téléphone, mais vous lui dites arrête ton téléphone, c'est ça ?
8: Oui, et je lui demande d'arrêter son téléphone parce que ça a des répercussions sur son niveau de... Parce que si l'école est allée jusqu'à lui confisquer son téléphone, c'est parce qu'elle faisait de mauvais résultats.
0: Ah, je comprends. D'accord, et on écoute votre question, Aminata, je vous en prie.
8: Oui, je voulais savoir une chose. Si jamais je venais à lui reprendre son téléphone et qu'elle venait à faire de mauvais résultats, c'est un peu inquiétant pour moi. Mais là, j'ai constaté depuis un certain temps qu'elle a les yeux rouges, larmoyants, elle a mal aux yeux. Qu'est-ce que je dois faire ?
0: Docteur Cherdiouf, donc on voit, ça crée des disputes à la maison, ça nuit aux résultats scolaires de cette jeune fille, et maintenant elle a mal aux yeux. Bon, donc là, la coupe est pleine, en quelque sorte. Qu'est-ce que vous voulez dire à Aminata, notre auditrice?
2: Alors, Aminata, il faudrait que vous preniez les décisions qui font mal, hein, parce que pour cette jeune fille-là, aujourd'hui, elle est carrément accro, elle a les yeux, comme vous dites, rouges, à cause de l'utilisation, elle est accro, et il faut la sevrer, parce qu'il en va de ses performances scolaires. C'est sûr qu'au début, ça va pas être facile, parce qu'avec l'adolescence et tout ce qui va avec, on est parti pour beaucoup de disputes. Donc, vous connaissez mieux votre fille, mais je pense qu'il faut trouver un moyen de parler avec elle, quitte à même instaurer le temps d'écran, comme la maman d'autre nous avait expliqué. Instaurer lui des heures d'utilisation, et on limite les applications qu'elle utilise. C'est-à-dire qu'elle peut pas tout faire avec son téléphone. Il faudrait que vous ayez une main mise sur ce qu'elle fait, notamment sur ce qu'elle regarde et les temps qu'elle y passe dessus.
0: Le contrôle parental, mais à l'inverse, il faut peut-être aussi que Aminata elle-même ait une rigueur pour elle-même, c'est-à-dire que si elle prend le téléphone à sa fille, pas question pour elle de se présenter à ce moment-là avec son téléphone.
2: Oui, on ne peut pas demander aux enfants de ne pas être devant leur téléphone alors qu'on donne l'exemple inverse.
0: Voilà pour ces conseils bien avisés. Merci beaucoup Aminata pour votre appel. C'est maintenant d'Abidjan Kawa a enregistré un message sur le répondeur RFI Priorité Santé. Une auditrice en Côte d'Ivoire, on l'écoute.
9: Bonjour Priorité Santé, je suis Awa d'Abidjan. J'ai deux enfants, un de 2 ans et demi et un de 1 an exactement. Le plus grand, il a droit à utiliser le téléphone 1 heure par jour, répartie en 2 fois. 30 minutes, ou alors s'il veut 20 minutes, 35 minutes, 40 minutes. On essaie de calculer de manière à ce que ce soit 1 heure, pas plus par jour, concernant le téléphone. Et puis bon, bien sûr, il regarde des vidéos short, il fait du scrolling avec. Et comme télé, il aime beaucoup les animaux, on lui met des documentaires. La télé, ça peut varier de 30 minutes à 1 heure de temps par jour, pas plus. Le plus petit, il ne regarde qu'une seule émission à la télé, Miss Rachel. Je ne sais pas si vous connaissez, aux États-Unis, les pédopsychiatres l'autorisent aux enfants autistes pour les apprendre à parler. Elle prend son temps à parler, à articuler et à répéter les mêmes choses, à chanter aussi. Donc j'aimerais savoir si cette émission est autorisée vraiment pour les enfants. Et il peut passer 1 heure de temps aussi par jour, réparti en 2 fois. Mais quand il est dessus, il est très absorbé. Il est absent, c'est ce qui m'inquiète. Certes, on le limite à 1 heure par jour, mais on aimerait savoir si c'est vraiment autorisé et si on peut lui laisser ou s'il faut couper complètement, que ce soit lui ou son grand frère. Merci de nous donner des informations là-dessus.
0: Alors, Miss Rachel, hein, c'est une éducatrice influenceuse américaine diffusée sur YouTube, Netflix, qui propose des contenus préscolaires, des vidéos d'apprentissage pour les tout-petits. Et on entend cette maman Awa, donc elle qui a 2 petits-enfants, hein, 2 ans, 1 an, 1 heure par jour, elle pose la question, est-ce que je dois arrêter? La réponse, c'est quoi, docteur Cherdiouf?
2: Alors, il faut comprendre qu'à cet âge-là, ils ne doivent pas du tout utiliser les écrans. Et par rapport à Miss Rachel, même si c'est un programme éducatif, aujourd'hui, il n'y a pas de preuve scientifique qu'un programme éducatif à lui tout seul peut apprendre à l'enfant. Mais le problème, c'est que dès que vous avez un enfant de cet âge-là qui utilise les écrans, c'est ça le souci. Donc, on n'est pas du tout censé les laisser manipuler un téléphone, encore moins leur avoir des heures imparti un temps d'écran. À cet âge, c'est pas de minutes, 0 minute pour ses enfants.
0: C'est beaucoup trop tôt. Par contre, en revanche, peut-être que dans quelques années, Awa pourra appliquer ses bonnes règles de temps et de contrôle du temps, mais ça, c'est au moins pas avant 3 ans.
2: Oui, c'est bonnes règles. Elle a eu une bonne intention en instaurant des règles, et ces règles, justement, sont appliquées à un âge trop tôt. Plus tard, oui.
0: Puis moi, j'ai un petit bémol par rapport à ce qu'elle a dit pour Miss Rachel. Les pédopsychiatres, par rapport à un programme télé, c'est aussi du commerce. Et il y a certains médecins, hélas, qui peuvent avoir des conflits d'intérêts et promouvoir certains programmes sans que ça soit forcément validé d'un point de vue scientifique. Une dernière auditrice à présent, on part pour le Gabon.
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0: Et c'est Dominique qui est avec nous. Dominique, bonjour.
11: Bonjour.
0: Alors, vous posez la question par rapport à votre fils. Conséquence, bien sûr, des écrans. Qu'est-ce que vous pouvez nous dire? Qu'est-ce qui fait votre fils avec ses écrans, exactement?
11: Alors, moi, mon fils, il a développé un retard de langage. On s'en est rendu compte lorsqu'il avait à peu près 3 ans et demi. Et lors d'une consultation chez le pédiatre, il nous a fait comprendre que ce retard de langage pouvait être dû aux écrans. Il est né, sa grande sœur avait 4 ans. Et effectivement, ils regardaient beaucoup la télévision et ils avaient des tablettes tous les deux. Et donc, je m'étais pas forcément rendu compte du temps le temps sur lequel ils restaient au niveau de la tablette. Et donc, quand le pédiatre me l'a dit, sur le coup, ça m'a un peu choquée parce que pour sa sœur, j'avais fait attention, c'était le premier enfant. Pour lui, c'était un peu plus compliqué parce que il les regardait ensemble la plupart du temps.
0: Ça veut dire que, en fait, vous avez eu une sorte de révélation. Vous n'aviez pas fait le lien entre ce retard et la consommation d'images comme ça par le biais de la tablette. Qu'est-ce qui vous a conseillé le pédiatre?
11: Bah, il m'a conseillé de faire attention au temps qu'il passait sur les écrans, et au fur et à mesure d'y aller de manière progressive pour qu'il passe le moins de temps possible sur les écrans.
0: Aujourd'hui, vous en êtes où exactement au niveau de temps d'exposition?
11: Alors, ce qui s'est passé, c'est que sur le coup, j'y suis pas allée de manière progressive. Ça m'a choquée, donc j'avais cassé les tablettes parce que vraiment, je m'en voulais énormément.
0: Carrément, vous y allez pas de main morte, Dominique. Vous êtes radicale dans le genre.
11: C'est ça. J'avais cassé les tablettes parce que sur le coup, j'avais été très choquée. Je m'en voulais énormément. Et donc, les premiers jours, mes enfants, ils ont été en crise parce qu'ils étaient tellement habitués à ça et je m'en étais pas rendu compte. Mais moi, j'ai cassé les tablettes. Allez, ça y est, une fois pour toutes. Et ensuite, je commençais à me poser la question, qu'est-ce qu'il fallait donner? Parce qu'ils étaient comme à cran. Et il fallait que moi, je trouve autre chose. Donc, j'ai commencé, on jouait un peu plus. On a commencé à laisser de mieux en mieux les tablettes. À un moment donné, aujourd'hui, par exemple, ils en parlent même plus. Ils y pensent plus parce que on a vraiment réussi à passer ce cap-là.
0: Vous avez fait quoi comme jeu ensemble?
11: Alors moi, ce que j'ai fait, j'y suis allée vraiment loin. J'ai créé un parc à côté de la maison. J'avais un espace.
0: Ouais.
11: Et donc, j'ai créé un parc qui, au départ, était un parc pour mes enfants. Mais après, c'est devenu un parc aujourd'hui avec accès au public. Voilà.
0: Ah, c'est génial,
11: c'est comme
0: ça.
11: Une seconde activité.
0: C'est génial.
11: Oui.
0: Vous aussi, vous y avez trouvé votre compte dans tout ça.
11: C'est ça. Aujourd'hui, on s'occupe tous. C'est automatique, quasiment tous les jours à partir d'une certaine heure. Allez, on va au parc parce qu'il faut que j'ouvre l'activité.
0: Ouais.
11: Et donc, comme ils sont avec moi, donc eux, ils sont dans les jeux et je reçois les clients par la même occasion.
0: Je trouve ça absolument extra, votre histoire. Il a rattrapé le retard, le petit. Qu'est-ce qui s'est passé?
11: Oui, ça va beaucoup mieux aujourd'hui. Il avait du mal à s'exprimer, que je comparais avec sa sœur.
0: Ouais.
11: Après, on m'a dit qu'il faut pas comparer les enfants parce que voilà. Mais aujourd'hui, ça va beaucoup mieux. Il s'exprime correctement. Il a envie de parler. Il veut raconter sa journée. Plus sociable aussi.
0: Il est plus sociable aussi. Donc, c'est carton plein par rapport à tous les efforts que vous avez faits. Et on l'a entendu, vous dites tout ça avec le sourire. Docteur Cherdiouf, cette conclusion de notre émission, ce témoignage, il y a beaucoup de choses dedans. Il en dit beaucoup. D'abord, c'est qu'il faut constater le problème. On peut revenir en arrière. Et ça demande malgré tout un investissement des parents qui peut aussi provoquer beaucoup de bonheur dans ces échanges, cette façon de jouer ensemble, d'apprendre ensemble.
2: Oui, cette conclusion, elle est magnifique parce que il a fallu pour que les gens aient de l'espoir, parce que aujourd'hui, moi je dis souvent que le meilleur jouet d'un enfant est un adulte disponible. Il n'y a pas mieux. Et dans son cas, elle a même trouvé son compte dans ce jeu qu'elle a créé, et c'est ça qui est beau en fait. Tout le monde interagit parce qu'on reste les mêmes enfants qui ont grandi et on a besoin d'interagir. On fait pas attention, mais nous autres aussi, on va être tristes, on va être dans notre téléphone, alors qu'à côté il y a des enfants avec qui on peut jouer, avec qui on peut échanger, qui vont nous apprendre des choses, on va leur apprendre des choses, et on est des humains avant tout. Et j'ai eu la chair de poule en l'écoutant, parce que j'aime toujours entendre des témoignages de gens qui disent que l'enfant va mieux depuis qu'on a arrêté les écrans.
0: Et quand j'entends l'histoire de Dominique, je me dis que ça ferait un super scénario pour un livre pour enfants, justement, comment le diagnostic d'un médecin aboutit sur une super histoire et la création d'un parc de jeux. Ça ferait une très très belle histoire à raconter le soir aux enfants quand on a posé les tablettes, les téléphones et les autres télévisions. Merci beaucoup Dominique pour votre témoignage. Merci à vous docteur Cherdiouf pour votre éclairage.
2: Je vous en prie, merci.
0: Et à très bientôt, j'espère, dans Priorité Santé. Avant de nous laisser tout à fait, on va écouter Rivera Hervé avec ce titre Connecta sur RFI.

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3: Priorité santé, c'est fini. Merci à toute l'équipe qui chaque jour prépare et réalise votre émission. Ophélie Lassen, Talimpo, Louis Kaledek et Inès Emprin. Victor Hull et Diego Tenorio à la réalisation. À Dakar, Alassane Bireba. Lundi, nous allons parler des défis dans la prise en charge des troubles de la vision, myopie, presbytie, hypermétropie, astigmatisme, conséquences des maladies aussi comme le glaucome, troubles de plus en plus fréquents. Des spécialistes nous expliqueront pourquoi. Rendez-vous à 9h10 temps universel et d'ici là, portez-vous bien.
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9: À l'écoute de RFI, merci d'être avec nous. 4 heures ici à Paris, 1 heure de plus à Gaza.
5: Candice Mazot-Tomazic.
9: Et à la une, le décor chaotique de la bande de Gaza, 7 mois après le cessez-le-feu, une enclave quasiment détruite par l'armée israélienne. Selon l'ONU, il resterait encore 50 millions de tonnes de débris à déblayer. Et pour ceux qui restent, le risque de voir leur maison s'effondrer grandit, vous entendrez leur témoignage. L'actualité, c'est aussi la trêve de 3 jours en Ukraine et en Russie annoncée par Donald Trump. Un arrêt temporaire des combats à l'occasion des commémorations de la fin de la Seconde Guerre mondiale. Et alors que l'Allemagne nazie capitule il y a 81 ans, jour pour jour, l'armée coloniale française, elle réprimait dans le sang des manifestations en Algérie. Comme chaque année, une cérémonie d'hommage était organisée dans le pays, un événement auquel a participé la ministre française déléguée aux armées. Un nouveau signe d'apaisement entre Paris et Alger. Et enfin, le grand rendez-vous international de l'art contemporain ouvre ses portes dans quelques heures. À la fin de cette édition, on vous présente la 61e Biennale de Venise. Des gravats qui jonchent le sol, des tentes d'urgence et des maisons réduites en poussière. Voilà à quoi ressemble la bande de Gaza 7 mois après le cessez-le-feu conclu entre Israël et le Hamas et après plus de 2 ans de bombardements massifs de l'État hébreu. Sur place, il n'y a toujours aucune perspective de reconstruction. L'ONU estime qu'il reste encore 50 millions de tonnes de débris à déblayer. Et à cela s'ajoutent les bâtiments partiellement détruits qui menacent aujourd'hui de s'écrouler. 25 personnes sont mortes dans des effondrements de ce type. C'est un véritable danger pour la population. Dans l'enclave palestinienne, le reportage de Rami El-Megari avec Frédéric Misselin depuis Jérusalem.
10: Dans la maison de Mohamed, les murs de la salle de bain sont détruits, des tissus tendus protègent un peu l'intimité des habitants du logement. Dans les autres pièces, des fissures partout. Une nuit, le fils de Mohamed a reçu des blocs de plâtre sur la tête.
11: C'est tombé sur nous et sur mon fils Walid. Nous avons donc déplacé le lit de ce côté à ce côté-là.
10: Le plafond lézardé tient comme par miracle et le grand-père Majid ne sait pas où aller pour protéger sa famille.
12: On nous a dit que notre maison est fragile et qu'elle menace de s'effondrer. Nous avons peur, mais où voulez-vous que l'on aille? Sous des tentes?
10: 2 ans de guerre ont rendu ce quartier de Gaza méconnaissable. Sur les façades détruites, des bâches en plastique bleu pour arrêter le vent. Saed est frigorifié au milieu des gravats.
0: Regarde, tout est détruit. Il fait tellement froid. Il y a des rats et des souris. Je veux juste une vie digne.
10: Sur les murs extérieurs qui tiennent encore debout, entre les parpaings apparents, on distingue les nombreux impacts de balles qui témoignent de la violence de la guerre. Rami El-Megari dans la bande de Gaza, Frédéric Misselin, Jérusalem, RFI.
9: Et sur le front libanais, Israël poursuit ses frappes. Une dizaine de tués, dont 2 enfants et 3 femmes. C'est le bilan de ces bombardements sur le sud du Liban ce vendredi. Un décompte transmis par le ministère local de la Santé quelques heures après la publication d'un communiqué par le Hezbollah. Le mouvement chiite pro-iranien revendique 2 nouvelles attaques contre des bases militaires dans le nord de l'État hébreu. Donald Trump s'attend à une réponse de l'Iran dès ce soir concernant sa proposition de trêve durable au Moyen-Orient. Le locataire de la Maison Blanche s'est exprimé depuis Washington tout à l'heure. Washington, où il est actuellement 22h03 ce vendredi. Téhéran assurait de son côté être toujours en train d'étudier ce plan américain. Déclaration après une brève reprise des hostilités entre les deux belligérants. Le commandement central américain dit avoir tiré dans la journée sur 2 pétroliers iraniens dans le détroit d'Ormuz. La République islamique évoque, elle, des affrontements sporadiques. Elle est officiellement entrée en vigueur depuis 5 heures maintenant, la trêve annoncée par le président américain entre l'Ukraine et la Russie. 3 jours de pause, de samedi à lundi. Cette semaine, les deux pays avaient appelé à un cessez-le-feu tout en poursuivant les hostilités. Les détails avec Marine de la Moissonnière.
13: Il aura fallu l'intervention de Donald Trump pour que la Russie et l'Ukraine acceptent enfin de respecter un cessez-le-feu de 3 jours. Moscou avait décrété une trêve unilatérale pour les commémorations du 9 mai et le traditionnel défilé sur la place Rouge. Mais à peine entrée en vigueur, la Russie la violait. Selon l'armée ukrainienne, 67 drones de longue portée ont été lancés par les Russes dans la nuit de jeudi à vendredi. Côté ukrainien, depuis mercredi, Kiev demandait une pause dans les hostilités tout en poursuivant les combats. La défense aérienne russe a intercepté plus de 400 drones ce vendredi. Cette fois, les deux pays ont accepté de déposer les armes temporairement. Le président américain dit espérer que ce cessez-le-feu de 3 jours sera le début de la fin du conflit qui dure depuis plus de 4 ans. Il sera accompagné d'un échange de prisonniers, 1000 détenus de chaque pays. Les discussions de paix ont repris cette semaine en Floride entre négociateurs ukrainiens et américains.
9: Marine de la Moissonnière. Dans le reste de l'actualité internationale, des nouvelles de l'antivirus dont un foyer s'est déclaré sur un navire de tourisme. 6 cas sur les 8 signalés sont désormais confirmés par l'OMS. Le bateau MV Ondus est en route vers Tenerife dans les îles espagnoles des Canaries. Les passagers devraient être évacués dès ce dimanche. Une opération sanitaire sous contrôle qui sera coordonnée par le patron de l'OMS lui-même. Il est attendu sur place dans les prochaines heures. Il faut regarder l'histoire telle qu'elle a été dans sa vérité, le respect de toutes les mémoires. Les mots de la ministre française déléguée aux armées, Alice Ruffo, en visite en Algérie ce vendredi 8 mai, date d'une répression sanglante de l'armée coloniale il y a 81 ans dans le pays. Un déplacement qui marque plus largement le dégel des relations entre Paris et Alger. L'ambassadeur de France en Algérie, Stéphane Romatet, a fait officiellement son retour également ce vendredi, un an après avoir été rappelé. Et d'après l'Élysée, une attention particulière est désormais portée à la libération du journaliste Christophe Glaise. Pour le professeur d'histoire à la Sorbonne, Pierre Vermeren, ses gestes sont loin d'être anodins, et notamment le fait d'envoyer une ministre assister aux commémorations des massacres de Sétif, Guelma et Kerat. On l'écoute.
14: C'est une décision qui rappelle beaucoup ce qui s'était passé en 2005 quand le président Chirac voulait absolument un traité de réconciliation avec l'Algérie et il avait compris qu'il ne pourrait pas s'abstraire d'une parole et d'un geste envers Sétif. Il avait envoyé son ambassadeur pour parler d'une tragédie inexcusable. Puis ça s'est passé aussi avec le président Sarkozy. Le 8 mai 2008, il a envoyé son ambassadeur à nouveau sur place qui a parlé de massacre. Paris envoie un double message. Il envoie effectivement sa ministre déléguée sur place et aussi renvoie l'ambassadeur de France. Donc on verra si les Algériens vont suivre à leur tour envoyer un ambassadeur à Paris, ce qui évidemment serait la marque d'un dégel. Il y a évidemment d'autres gestes qui sont possibles à part de l'Algérie, notamment la libération de Christophe Glaise. Ça permettra de voir si, au fond, les autorités algériennes sont décidés à sortir de la phase de brouille conflictuelle actuelle et au moins d'engager une discussion.
9: L'historien Pierre Vermeuren au micro d'Amélie Tullet, cette brouille diplomatique de 2 ans qui était pour rappel déclenchée par l'appui de Paris en 2024 au plan d'autonomie sous souveraineté marocaine du territoire disputé du Sahara occidental. Des pavillons représentant une centaine de pays du monde entier, une exposition internationale avec 100 artistes. La 61e Biennale de Venise s'ouvre au public ce samedi, in minor keys ou en mode mineur en français. C'est le thème de cette année, un concept emprunté au monde de la musique choisi par Koyo Kuo, la directrice artistique de cette édition. Elle est d'origine camerounaise et elle est surtout la première femme africaine à diriger la Biennale. Le reportage de Muriel Malouf.
15: Un olivier tourne sur un socle au son d'une musique de poupée mécanique. L'œuvre de Théo Echetou fait rêver. L'exposition de la Biennale fait aussi réfléchir. Refaat El Harir, poète et artiste palestinien, nous accueille par ces mots. Si je dois mourir, tu dois vivre pour raconter mon histoire. Marie-Hélène Pereira vit à Dakar. Elle est l'une des commissaires de l'exposition.
16: Pour Koyo, elle avait une ferme conviction en l'art comme un outil d'enchantement, mais un outil politique à la fois. Donc elle a voulu que toutes les géographies oppressées soient aussi présentes. On voit des artistes qui nous viennent d'Haïti, de la Palestine, des Amériques, qui voilà, ont porté des luttes depuis longtemps et ont pu donner de l'espace pour repenser l'humain.
15: Raconter l'histoire enfouie, celle de l'esclavage, notamment par les artistes brésiliens, des migrations au cœur du travail de Were Were Liking, qui vit à Abidjan, ou encore l'évolution du genre, voilà autant de questions soulevée par cette 61e édition de la Biennale. Muriel Mahalouf, Venise, RFI.
9: La 61e Biennale d'art de Venise qui s'ouvre donc ce samedi au public et se tiendra jusqu'au 22 novembre à la Cité des Doges. 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
3: Bonjour les voisins, les voisines, je suis très heureuse de vous retrouver pour un nouvel épisode de Voix de Femmes, ce rendez-vous de 8 milliards de voisins dans lequel nous donnons la parole à celles qui font tourner le monde. Des femmes fortes, engagées, des femmes avec des profils singuliers et justement, à propos de profils, j'ai aujourd'hui le plaisir d'accueillir la première profileuse de France. C'est elle, alors que le métier n'existait pas encore dans l'Hexagone, qui a réussi avec sa détermination et son travail acharné à convaincre la gendarmerie nationale de créer le premier poste d'analyste comportemental. Bonjour Marie-Laure Brunel-Dupin.
4: Bonjour.
3: Bienvenue dans Voix de Femmes. Alors votre métier est apparu dans les années 70 aux États-Unis. Il a inspiré de nombreuses séries, The Mentalist, Profiler, Mindhunter ou encore Profilage chez les Français. La liste est trop longue pour tous les citer. Mais vous allez nous l'expliquer, la réalité de votre travail est très éloignée de ce qu'on peut voir sur le petit écran. Une réalité que vous décrivez d'ailleurs dans vos livres. Le troisième vient de paraître, c'est La boule au ventre dans la collection des romans noirs Black Lab chez Hachette Fiction. On y suit Mina Lacan, profileuse française, un personnage qui est très largement inspiré de votre vie. Un livre comme les précédents que vous avez coécrit avec l'écrivaine et journaliste Valérie Perronnet. Un peu plus tard dans cette émission, nous entendrons aussi une autre voix de femme, celle d'Adinan Tanke, une créatrice engagée originaire du Cameroun. Notre reporter Raphaël Constant l'a rencontré pour nous et puis comme chaque vendredi, nous terminerons notre émission avec la poésie sonore de Monica Fantini et sa chronique Écoutez le monde. Bienvenue les voisins, les voisines dans Voix de Femmes.
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3: Alors Marie-Laure Brunel-Dupin, à quel moment fait-on appel à un profileur? Quand est-ce que vous intervenez?
4: Alors nous, on parle d'analystes comportementaux, on préfère ce terme.
3: Alors justement, vous allez m'expliquer la différence.
4: Je vous expliquerai ça. L'idée d'un analyste comportemental ou d'un profileur, c'est de venir expliquer une scène de crime complexe, parce qu'on résout mieux ce qu'on a compris. Et parfois, on a besoin de compréhension du comportement criminel en partant de cette scène. Donc plus concrètement, on part des éléments objectifs d'une scène de crime. On regarde tous les aspects criminalistiques, est-ce qu'il a laissé des empreintes, par exemple. Alors, ça peut être intéressant pour l'analyse en elle-même criminalistique de l'empreinte, mais c'est, est-ce qu'il a pris des précautions, est-ce qu'il est pressé, est-ce qu'il est au fait des techniques de criminalistique. Donc, on regarde ces éléments objectifs en allant toujours sur une scène de crime.
3: Mais à quel moment est-ce qu'on fait appel à vos services? Est-ce qu'il faut qu'il y ait un meurtre, nécessairement, pour que vous interveniez?
4: Alors, il faut plus généralement un meurtre, idéalement quand il y a encore le corps, et souvent quand il n'y a pas de mobile apparent, que l'homicide est très sanglant, sexuel, avec un certain nombre d'actes portés par l'auteur. Typiquement, on n'irait pas sur un règlement de compte ou une exécution avec une arme à feu. Donc, on va là où il y a besoin de comprendre le comportement du criminel.
3: Alors, vous expliquiez à l'instant que vous préfériez le thème d'analyste comportemental. En quoi c'est différent de profiler?
4: Alors déjà, profiler, c'est un petit côté série télé. Mm-hmm. Et comme toutes les séries ne se valent pas sur les profileurs, on préfère le terme analyste comportemental. Ça couvre aussi plus de champs et la mission est mieux couverte en utilisant le terme analyste comportemental. On analyse le comportement des suspects, mais aussi la victimologie. Et on prend en compte beaucoup de sciences qui sont liées au comportement, la sociologie, la criminologie, la psychologie, la psychiatrie criminelle.
3: Donc c'est plus large en fait.
4: C'est plus large et du coup c'est plus proche de la réalité.
3: Alors comme je disais dans mon introduction, vous êtes celle qui a ouvert la voie à cette profession en France. Comment vous est venue l'idée? C'était quoi le déclic?
4: Alors le déclic, il est romancé dans Le silence des agneaux, mais l'idée c'était de me dire...
3: Il est romancé dans le premier livre.
4: Il est romancé dans le premier livre, et là je me dis, mais est-ce que c'est un vrai métier ou est-ce que c'est un métier inventé pour la fiction, parce que ça donne un résultat assez sympa à lire. Et donc est-ce que c'est un vrai métier ou pas? Donc j'ai fait des recherches avec les moyens du bord, il y a... une paire d'années, pour vérifier que c'est un vrai métier. Et c'est là que je découvre que c'est une spécialisation des agents du FBI expérimentés.
3: Mais qu'est-ce qui vous animait? Pourquoi est-ce que vous vous intéressiez autant à la psychologie des meurtriers? Est-ce qu'il n'y a pas une part de fascination pour ces individus atypiques?
4: Alors non, moi j'ai pas de fascination pour eux. J'ai vraiment une motivation extrême pour la justice, la vérité, les victimes. Donc c'est ça qui m'animait et je trouvais que c'était très intéressant de comprendre la scène de crime pour trouver l'auteur, pour pouvoir participer à sa façon au devoir de justice. Donc c'était vraiment cet angle de compréhension, le côté enquêteur aussi, mm-hmm. pour jeune adolescente, j'étais fascinée par Magnum.
3: Et donc, on est loin du profiler.
4: On est loin du profiler, mais on est très proche
3: du silence des agneaux.
4: On est au niveau du détective privé, donc sans la moustache et sans les chemises à moyenne, mais avec cette envie d'enquête. Et donc associer les deux, l'enquête, la compréhension du criminel, et ben ça fait naître chez moi une vraie vocation.
3: Alors il en fallait de la détermination pour parvenir à votre rêve. Comment les gens autour de vous ont réagi quand vous leur avez expliqué votre projet? Ils ont compris?
4: Alors, ça dépend de qui recevait l'information.
3: Certaines personnes. Vous avez une anecdote avec votre banquier, je crois.
4: Voilà, certaines personnes étaient un peu plus réticentes et le banquier, pour la dernière année d'études où il fallait que je parte un peu au Belgique, m'a dit qu'il allait pas financer des études pour faire physionomiste à l'entrée d'une boîte de nuit.
3: Ouais, c'est dire comme.
4: Donc à ce moment-là, profiler, il y avait même pas les séries en fait. Mmh. Donc on savait pas. Et puis j'avais des soutiens, des gens qui me disaient que c'était incroyable comme idée et qu'il fallait que j'y aille, des gens plus circonspects. Donc ça suscitait pas mal de choses. Et j'ai un prof de criminaux aussi qui croyait vraiment que j'étais complètement dingue. Je lui dédicace ce passage.
3: Alors à l'époque, il n'y avait pas de cursus pour devenir analyste comportemental. Comment est-ce que vous avez fait pour vous former justement? Vous avez rencontré ce prof de criminologie, donc.
4: Alors en fait, je me suis dit, bon, moi, qu'est-ce qu'il faut pour être un profiler du FBI? Ben, il faut être un enquêteur expérimenté. Donc un enquêteur transposé à la version française, c'est quelqu'un qui fait du droit pénal et de la procédure pénale. Donc c'était parti pour les études de droit, sachant que le pénal n'arrive pas dans les premières années. Donc j'ai changé de fac pour aller faire le plus de pénal possible et le plus de criminaux possible. Mm-hmm. Alors, c'était pas la criminaux appliquée qu'on voit aujourd'hui dans les masters ou dans les DU.
3: Mais c'était parce qu'aujourd'hui, déjà... il y a des formations.
4: C'est ça, aujourd'hui, il y a plein de choses pour approfondir la psychocrimino et la crimino, enfin un peu plus concrète. Mais à cette époque-là, c'était la crimino traditionnelle qu'on enseignait, mais c'est pas grave, je faisais ça. Et puis, je me suis construit un cursus, donc je me suis dit, ok, s'il est spécialisé en profilage, ben, il a... dans son bagage de la psychocrimino, de la psychologie criminelle, et donc je changeais de fac pour aller suivre des modules, simplement des modules non diplômants, mais qui me permettaient une palette. J'ai fait aussi l'Institut de criminologie de Paris 2, j'ai fait un DU de criminologie appliquée à l'expertise mentale, donc je me suis fait mon petit cursus à ma façon. Ça fait des longues études, puis parfois deux fac en même temps. Au moment des examens, c'était un peu, fallait un peu jongler.
3: 7 années au total, hein.
4: C'est ça, en cumulant avec un petit démarrage un peu long.
3: Comment est-ce que vous avez fait pour convaincre la gendarmerie nationale de créer ce poste? C'était quoi vos arguments?
4: Alors, mon premier argument, c'était de faire de moi une gendarme. Parce que je pensais
3: c'était
4: que...
3: C'était indispensable pour vous.
4: C'était
3: hein.
4: indispensable, c'était indissociable. C'était pas ma vocation première, mais c'était mon envie que ça marche et pour que ça marche et qu'un gendarme fasse confiance à une psychocriminologue jeune femme officier.
3: Il fallait
4: déjà que je porte la même chemise que lui. Oui, c'était déjà la première étape et après le reste allait être de mon travail et ma persuasion et qui allait faire le reste. Mais fait déjà que je sois habillée comme eux et puis qu'ils me reconnaissent, c'est ça. Deuxième argument, c'est que pour moi, on en avait vraiment besoin et là, j'ai eu la chance d'arriver. La chance est... On peut pas appeler ça vraiment une chance, mais je suis arrivée au moment où on venait d'arrêter un tueur en série et on s'intéressait à ce qu'il avait fait d'autre et la direction générale de la gendarmerie s'intéressait à comment les autres pays faisaient pour lutter contre ce genre d'individus.
3: Ouais.
4: Et donc ils étaient renseignés au Canada notamment. Et moi, j'arrive avec cette candidature spontanée, un peu décalée par rapport à l'habitude, mais avec le côté rassurant de vouloir être gendarme et non pas consultant, comme souvent on le voit dans les séries.
3: Alors, vous avez donc intégré la gendarmerie de Rosny, tout en faisant vos classes. Vous étiez en bleuissement, comme vous dites. Et votre chef, il n'était pas vraiment chaud pour vous donner une affaire. Et d'ailleurs, vous avez mené la première en sous-marin. Racontez-nous.
4: Alors, c'est ce qu'on raconte aussi avant que ça commence avec Valérie Perronnet, c'était de raconter cette première affaire où l'enquêteur, lui, était très motivé pour me confier cette affaire et essayer d'avoir ce regard-là. Et mon chef était, lui, très méfiant sur cette méthodologie et pensant que je n'étais pas prête, avait refusé que je prenne en charge ce dossier. Il se trouve que l'enquêteur, un peu étourdi, avait oublié le dossier dans mon bureau, à un moment où
3: comme
4: j'étais pas,
3: hasard.
4: Comme par hasard. Ça c'est un vrai problème de mémoire. Hein.
3: Vous avez saisi l'affaire.
4: Et donc, je me suis emparée du dossier, je l'ai planqué dans mon armoire, j'ai attendu qu'il soit tard et j'ai commencé à lire.
3: Et alors, c'était quel type d'affaire, évidemment, on a envie de savoir.
4: Alors, c'était une affaire, je préfère les transformer légèrement.
3: Oui, dans votre livre, il s'agit d'un boucher.
4: Voilà,
3: qu'on retrouve.
4: Dans la réalité, il a une autre profession. Mais ce qui compte, c'est que
3: On le retrouve lardé de coups de couteau. Hein,
4: dans tous les... La réalité, c'est ça. On transforme les affaires par respect pour les familles, et donc je continue de le faire là. Donc, peu importe sa profession, mais il était couvert de coups de couteau, avec des particularités, parce que sur le dos, il y avait des coups sur les bras et les jambes, mais pas du tout le même acharnement sur le dos que sur la face. Donc, ça laissait penser à une sorte de vérification. Et donc, c'est l'analyse du dossier qui m'a orienté vers un suspect qui n'était pas dans la liste des suspects. C'est quelque chose qu'on ne sait pas, parce qu'on le voit dans les séries télé. On pense que les profilers rangent les suspects par choix personnel. Dans la réalité, on n'entend pas parler des suspects du tout. On se fait un avis, exactement, pour pas polluer. On se fait un avis et ensuite on peut lire tous les témoins suspects à la lumière, à l'éclairage du profil, on les regarde. Donc là, c'est ce que j'avais fait toute seule, pas de suspect d'abord. Et ensuite, à la lumière de ce profil, en trouver un qui correspondait beaucoup à mon profil. Appeler l'enquêteur tard le soir en lui disant que voilà le profil, voilà qui j'ai trouvé qui correspond à mon profil. Je me souviens encore de sa réaction avec un gros mot qui commence par pu. Et en se disant mais c'est dingue en fait.
3: C'était la démonstration de l'utilité de votre profession en fait.
4: C'est ça, ça lui montrait qu'il avait eu raison de faire confiance et puis que la méthode fonctionnait. Alors à ce moment-là, il n'était qu'un suspect, mais il se trouve qu'il a fallu le placer en garde à vue, et puisqu'il y avait assez d'éléments pour pouvoir le faire, et qu'en garde à vue, il a avoué.
3: Les voisins, les voisines, restez avec nous. Nous allons continuer de parler du métier tout à fait passionnant de Marie-Laure Brunel-Dupin, ou plutôt, devrais-je dire, des métiers. On se retrouve tout de suite après le titre Psycho par le duo français punk rock et aussi un peu électro, Tchégué. Bon.

8 milliards de voisins et de voisines sur RFI avec aujourd'hui notre série Voix de femmes pour dresser le portrait de Marie-Laure Brunel-Dupin, première analyste comportementale de France. Marie-Laure, quelles qualités faut-il pour être un bon analyste comportemental? Il faut avoir les nerfs bien accrochés d'abord, hein.

0: Il me tentait un peu, mais pas tant que ça. En revanche, les 6 mois au laboratoire m'ont complètement convaincu que la pellicule allait être mon champ de bataille. D'ailleurs, je suis resté 3 mois sur les 6 au service qui s'appelle le service production, c'est-à-dire la synchronisation des rushs, qui m'amusait beaucoup plus que le reste, comme si j'avais hâte de monter ces rushs qu'on faisait juste que synchroniser, que j'avais hâte de les monter, de les couper. C'est ce qui s'est passé, voilà.
1: Et vous pensez que cette entrée en matière très pratique, hein, dans la matière précisément, plutôt qu'une entrée dans le métier en passant plus par la théorie, a fait de vous un monteur très différent?
0: Je pense absolument que penser physique d'abord et soumettre, je dirais, la pensée à des impératifs obligatoires, hein, qui est voilà, ça donne quelque chose qui fait que on est obligé de prendre des décisions, même, je dirais, trop vite, quelquefois des décisions même un peu sottes ou un peu parce que on n'a pas d'autre idée, je dirais, quelque chose comme ça. Et ce qui fait qu'on fait beaucoup de bêtises, et en faisant beaucoup de bêtises, on fait beaucoup de choses très bien, par hasard, car parfois. Et ça, cette façon d'envisager le modèle, j'imagine, pour un sculpteur, il y a peut-être un petit peu de ça. Ça dépend sur quelle matière on sculpte, mais j'imagine qu'un ciseau à bois qui fait une erreur et qui coupe une portion trop grosse de bois, c'est absolument dramatique. Mais à ce moment-là, il faut rectifier la teneur de la forme de la statue entièrement. C'est un peu ce qui se fait.
1: Mais qui vous laissez faire tant de bêtises?
0: Tous, oui, oui, bien sûr. Piala, il m'a dit combien de fois t'as encore fait tes yanneries, etc. Bien, tout en me critiquant, mais comme une fois sur X, je sais pas, disons une fois sur 3, ça donne quelque chose, parce que cette espèce d'enthousiasme, cette espèce de façon de prendre les choses à bras le corps, donne des résultats quand même importants, parce que ça veut dire que quand on les prend à bras le corps, d'abord ça veut dire qu'on les aime, qu'on les apprécie, et quand on les coupe violemment, ça veut dire que ce qu'il y a après n'est pas aussi intéressant que ce qu'on garde, etc. Donc je pense que toute cette grosse énergie qu'on met à choisir et à écarter sans regret, mais ça donne quelque chose dont la vision plaît au metteur en scène, en tout cas l'intéresse, et même si c'est pas sa façon de faire, on refait tout, parce que c'est ça la simplicité d'une certaine façon du montage aussi, c'est qu'on peut
1: faire et défaire,
0: comme disait Guillemot avec qui j'ai travaillé, faire et défaire, c'est toujours travailler, donc vraiment on peut faire. Alors c'est pour ça que j'aime moins aussi le numérique, parce que au numérique on fait tout de suite 25 versions et on les compare. C'est pas ça quand même le montage, c'est la bonne route à prendre. Donc on essaye, même si on se trompe complètement, d'aller jusqu'au bout d'une route choisie. Et si ça fonctionne pas, on refait tout. C'est pas grave, mais au moins on a une idée qui va quelque part. Voilà, c'est ça. Et on n'a pas 12 idées qui vont un peu partout et qui s'agirait de tout yasser en prenant le 6e plan de la 3e version et le 14e plan de la 2e, etc., etc.
1: Et vous décrivez des rapports un peu, j'allais dire joueurs, alors corrigez-moi si c'est pas le bon mot, mais parfois oui, un peu joueurs avec le metteur en scène.
0: Oui, c'est le
1: mot. J'imagine qu'avec Truffaut, c'était quand même très différent. Vous donne une feuille de route.
0: Oui, mais il donne des feuilles de route qui sont faussées, je vais vous raconter pourquoi. Au contraire, il est très joueur, Truffaut. En plus, c'est quelqu'un qui sort de projection, de la première projection en disant « qu'est-ce qu'on va faire de toute cette merde ?» Ce qui est un très bon départ de travail. Et effectivement, après, il reconstruit structurellement complètement le film, etc. Donc oui, il est très ludique aussi, Truffaut. Hein. Pas du tout que un monsieur sérieux. c'est au contraire. Mais de toute façon, le montage est un sport ludique, hein. C'est très amusant. C'est un jeu de bébé. On déplace les cubes, on s'amuse à faire des rapprochements étranges ou qui ont plein de sens ou au contraire qui sont en grosse opposition. Par exemple, je me souviens très bien. Aujourd'hui, ils étalonnent, les opérateurs étalonnent beaucoup les films et même à l'époque, je montais ce que j'appelle un plan vert contre un plan rouge, c'est-à-dire des oppositions colorimétriques comme ça. Et à chaque fois, le risque c'était que à l'étalonnage, ce qu'on appelle à l'étalonnage, c'est-à-dire la correction final des couleurs,
1: tout soit uniformisé.
0: Ça soit uniformisé. Comme c'est aujourd'hui, ça ressemble tout à la crème au caramel ou à la télévision. Et c'est très embêtant parce que on est dans un espèce de bain un peu vaseux comme ça qui n'a pas gros intérêt. Alors que l'opposition est une des plus belles choses qui se passe au cinéma.
1: Alors on va écouter un extrait de la nuit américaine pour le pur plaisir de la musique truffalienne et puis celui aussi de la voix de Nathalie Baye.
2: Attention, ne bougez pas.
3: Mais non, c'est pas possible, Alphonse est disparu. Wow.
4: Eh bien, Liliane est partie avec le cascadeur anglais.
5: Et Alphonse est au courant?
4: Mais oui, j'ai dû obligé de lui dire.
5: Avec le cascadeur. Mais moi, pour un film, je pourrais quitter un type, mais pour un type, je pourrais jamais quitter un film.
1: Je vous vois rire, Ian Dodet, avec la nuit américaine, donc film de 1973 que vous avez monté. Oui. Avec François Truffaut, un film qui a d'ailleurs inspiré le générique de tous les cinémas du monde. Vous dites que parfois Truffaut, alors qu'il n'était pas toujours, eh bien, en fait très peu avec vous dans la salle de montage.

0: reportage, imaginait parfois des plans qui n'avaient pas tourné.
1: Alors, il envoyait de son bureau souvent une liste de plans qui serait l'idéal du montage de la séquence. Alors, il y avait une liste d'une trentaine de plans. Sur les 30 plans inscrits sur du papier, il y en avait 4, 5, 6 qui n'existaient pas. Donc, le jeu était d'essayer de trouver dans les plans existants ce qui ressemble à l'idée qu'il voulait faire passer en mettant tel plan en 17e plan. Et donc, il fallait un peu trouver quelque chose qui remplace ou qui donne la même impression que ce qu'on comprenait qu'il voulait insinuer, faire sentir sur papier. Voilà, donc c'était et il venait donc peu, mais par contre on faisait peu à la salle de montage, mais on faisait 2 projections par semaine souvent, c'était beaucoup, et donc parce qu'il préférait tout voir en projection. C'est vrai que c'est dans la continuité du film qu'on peut bien juger de chaque raccord, et même s'il n'était pas à faire les raccords avec moi à la salle de montage, c'est lui qui a fait tous les raccords dans le sens où il les a tous cautionnés ou pas en projection.
0: Truffaut, c'est un peu l'anti-Piala, non? Il aime peu les silences, il cherche la clarté, il a toujours peur de l'ennui et du flou,
1: Oui, il disait toujours que
0: c'est un classique.
1: Le cinéma, oui, et puis c'est ça, cette espèce d'obsession, il disait que le cinéma, c'est mieux que la vie parce qu'on peut couper tous les temps morts. Alors, justement, les temps morts, il ne les supporte pas, mais on voit bien dans des films de la famille comme Sean Morris ou d'autres, ou des films de Stevenin ou d'autres, que le temps prétendument mort n'est pas un temps mort, n'est un temps qui est un tremplin, ou comme je disais tout à l'heure, un trou, mais qui permet d'en ressortir d'une certaine façon. Mais lui, il supportait pas ça. Dès qu'on passait les dialogues off, il me faisait enlever tous les silences pour que ça accélère. Alors, quelquefois, ça se sentait, donc j'essayais un peu quand même de garder un petit peu de silence pour que les mots ne s'avalent pas les uns les autres dès que c'était off.
0: Sur Adèle H, que vous avez aussi monté avec François Truffaut, vous dites quelque chose de très mystérieux. Vous parlez du visage si beau d'Isabelle Adjani, tellement beau que vous avez du mal à monter les contre-champs. Oui. Qu'est-ce que ça veut dire?
1: C'est pas seulement ça, la beauté de son visage, c'est l'énergie de son jeu qui fait qu'on n'a jamais envie. Je parlais tout à l'heure des plans jusqu'où on essayait de les garder, mais tant que ça tient, ça tient. Et Isabelle, on aurait pu monter tout le film sur elle, sans les contre-champs de gens qui lui parlaient. Tellement son intensité, tellement elle brûle fort à l'écran. Voilà, on pourrait ne pas avoir besoin. D'ailleurs, ça aurait été amusant de faire une version entièrement sur elle.
0: Là, j'en rêve aujourd'hui.
1: Ça aurait été extraordinaire quand même d'entendre que les voix des gens qui lui parlent. Autant de Pinson, son amoureux, que de sa logeuse, que de tout le monde. Ça serait un exercice extraordinaire. Qu'on pourrait faire aujourd'hui, c'est que voilà un des avantages, le seul peut-être du numérique. C'est qu'on pourrait faire ça, on mettrait toutes les prises, les bonnes prises d'Adjani, bout à bout, et on comparerait les deux films. Là, ça serait amusant, parce que c'est un vrai jeu esthétique très passionnant, ça.
0: Mais vous pourriez le faire.
1: Ouais, j'ai plus les rushs, ils sont tous détruits. Parce que malheureusement, un an après la sortie des films, les laboratoires jettent tout à la poubelle.
0: Vous dites que parfois, Yannedé, il faut violenter le film. Concrètement, ça veut dire quoi? Ça veut dire couper une scène qu'on aime beaucoup, mais qui va ralentir le rythme ou qui ne
1: aussi
0: colle pas dans le paysage?
1: Oui, c'est ça. Il s'agit pas que le rythme soit toujours rapide, hein, encore une fois.
0: Bien sûr.
1: Mais, par exemple, dans Nos Amours, on a coupé une scène qui ressemblait à celle des Fossettes. Et Maurice l'adorait, c'était les deux voix. Il venait voir Sandrine à sa table, elle était en train de faire cette voix, lui disant qu'évidemment ça l'ennuyait de faire cette voix, etc. Mais c'était tellement de la famille des Fossettes, qui est tellement belle, tellement brillante, que il fallait la sacrifier. Mais on l'a gardée très longtemps, hein, Maurice. Ça l'a coupé, je crois, une semaine avant le mixage. Enfin, il a mis beaucoup de temps à la couper. Il l'a beaucoup chérie. Et d'ailleurs, elle est dans les bonus des DVD, évidemment.
0: Comment ça se passe? Vous parlez du montage comme d'un métier caméléon. Et en même temps, il y a une patte Yann Dedé. C'est-à-dire, vous ne disparaissez pas derrière le cinéaste. Donc, comment les deux s'ajustent?
1: D'abord, il faut être caméléon, parce que d'abord, il faut quand même rentrer, comprendre, sentir le style de mise en scène qu'il y a dans la tête du réalisateur. Mais aussi, j'ai l'impression, pour le faire, si je peux le dire de façon très prétentieuse, mais pour le faire progresser, c'est pas pour rien que Maurice m'a dit en sortant de Loulou, tu m'as coupé toutes les portes du cinéma français. C'est justement, c'était son cinéma à lui, mais sans les portes, c'était encore mieux. Et c'est vrai que j'ai vu le film, c'est assez brusque de temps en temps, mais j'ai l'impression que cette brusquerie n'empêche pas. Voilà, c'est ça les sentiments d'éclore. Et on parlait tout à l'heure de la narrativité de Truffaut et du côté plus brut de Maurice, mais Maurice, il peut se le permettre parce qu'il est tellement plus attaché, à voir ce qui se passe, à deviner ce qui se passe dans les visages, qu'à informer par les dialogues, que ça peut se faire comme ça, le cinéma de Maurice. C'est-à-dire qu'on suit deux plans de Sandrine qui sont visiblement à une heure d'écart, il s'est passé quelque chose dans cette heure, ou même à 3 mois d'écart, dans À Nos Amours, qui est plus une chronique et qui fait des sauts dans le temps énormes. C'est le visage raconte l'histoire.
0: Et j'imagine qu'avec d'autres cinéastes, vous avez pu garder les portes.
1: Oui, il y en a sur lesquels il faut garder des portes, oui. Puis il y a aussi, il faut le dire, il y a aussi des séquences où il faut garder les portes parce qu'il se passe quelque chose derrière la porte ou on attend quelque chose. Et puis il y a un grand filmeur d'entrée de champ et de sortie de champ, c'est Philippe Garrel. Dans tous les films de Philippe, quand les gens sortent du champ ou avant qu'ils y rentrent, le champ vide est vivant. Et ça, il n'y a pas beaucoup de cinéastes qui arrivent à faire ça, où il est véritablement vivant, c'est-à-dire les ombres des personnages qui sont sortis continuent à disparaître, ou bien le son continue, il y a un événement au son qui fait que ça remplit le champ vide. Enfin, il y a une espèce de magie là que Philippe possède, je crois, quasiment seul. Voilà.
0: Quand vous dites que certains scénarios pas finis sont encore plus roboratifs, Yann Vedet. C'est incroyable. On a l'impression que vous êtes en face d'un festin.
1: C'est pour moi, mais oui.
0: Parce qu'on voyait les rushs.
1: Parce qu'il y a beaucoup de travail. Alors, c'est toujours bon quand il y a beaucoup de travail, quand il y a des choses qui ne vont pas. Évidemment, moi, je suis très content. Je me dis, c'est moi qui vais jouer le héros. Là, je vais sauver quelque chose, inventer. Et quelquefois, ça me retombe à la gueule, évidemment, parce que dans Van Gogh, par exemple, il y avait une séquence que j'adorais. Une baignade avec le docteur Gachet et son fils qui regardaient les prostituées sur la petite île au milieu de l'Oise. Et tout ça qu'on a coupé et que j'ai essayé de monter de 50 façons. Mais Maurice a finalement dit non, c'est tourné comme cochon, voilà, c'est son expression délicieuse, c'est tourné comme cochon, il faut vraiment l'enlever. Moi j'espérais la sauver et j'espérais en faire quelque chose. D'ailleurs ça marche pas vraiment cette histoire de sauvetage parce que j'ai le souvenir aussi que dans un Truffaut, le premier que j'ai monté, Les Deux Anglaises et le Continent, Jean-Pierre Léaud ne s'est pas du tout ramé, donc il ramait vers la petite île pour rejoindre une des sœurs et je m'étais arrangé avec les deux, trois plans tournés pour faire croire qu'il ramait bien. La séquence est quand même partie à la poubelle. Donc ça sert à rien de sauver quelque chose qui est boiteux parce que il reste une trace du boitage, je dirais, voilà.
0: C'est-à-dire voilà, on peut arranger quelque chose, c'est un peu comme la réécriture, c'est-à-dire on peut gagner quelques niveaux, oui. Mais on peut jamais
1: Ça ne fait pas illusion.
0: Si ça ne marche pas, ça ne marche pas. Alors quelque chose qui marche très bien, en revanche, c'est ce film de Jean-François Stévenin, Passe-Montagne, sorti en 1978. Le film raconte la rencontre de deux hommes qui partent ensemble sans explication dans le Jura.
2: Merci, hein. C'est normal. Non, mais vous étiez pas obligé de le faire.
3: Fais la salade?
2: Ouais,

0: C'est à cause de mon frère, tout ça. Je casse les affaires.
1: Comment on passe des tomates de loulou à la salade de Passe-Montagne?
2: Oui.
1: Bon, c'est un souvenir très cher pour vous. Il y a
2: deux
1: dés, on peut le dire. C'est un film sur lequel vous êtes à la fois monteur, assistant, producteur. C'est une immersion totale.
2: Totale, oui, oui. De la fin de l'écriture du scénario jusqu'à la sortie. C'est moi qui étais chauffeur des Jurassiens qui venaient tourner dans le film. J'étais régisseur d'extérieur. J'étais vraiment, j'étais une espèce de pilier. Et pendant toute la préparation, c'était moi qui rassurais tous les jours les Jurassiens qui se foutaient de ma gueule en disant qu'on n'allait jamais tourner, pendant que Jean-François était à Paris en train de chercher de l'argent. Moi, je restais là comme quelqu'un qui était censé assurer que le film se ferait un jour. Voilà. Et ça a marché. Hein, on a tourné avec 6 mois plus tard que prévu, mais ça s'est fait.
1: Et votre motto avec Stévenin, c'est « on va faire pire ».
2: Voilà. Voilà, voilà, on va faire
1: pire. C'est quoi, c'est conjuratoire ?
2: Assez prétentieusement, d'abord, pas faire comme les autres, mais pas prétentieusement, je dirais artistiquement. Les telle et telle solution, telle et telle façon de faire ont déjà été trouvées. Avançons. Et là, évidemment, avec l'ironie qui caractérise Jean-François et tout ça, donc au lieu de dire faire mieux, on dit fait pire. C'est aussi un espèce de jeu de mots, mais qui quand même a beaucoup de sens, je trouve. Parce que ce pire, il y a effectivement des gens qui sortent de tel et tel film, qui sont, je dirais, innovants sur le moment, en disant, mais ils sont complètement cinglés, qu'est-ce qu'ils ont fait? Ça ressemble à rien. Non, ça ressemble pas. Oui, ça ressemble à rien de ce qui a été fait.
1: Alors Passe-Montagne, il faut le dire, hein, c'est un film extraordinaire, un film unique puisque il a été il a été tourné dans le Jura presque sans scénario. Pour le coup, oui, c'est un film roboratif parce que le film doit sortir de son cocon. J'imagine qu'il y avait 1000 pistes à suivre. À rebours, Yann Dedé, est-ce qu'il y a des films qu'on ne peut tout simplement pas monter? Est-ce qu'il vous est arrivé de refuser des films?
2: Ah bah oui, oui, bien sûr. En général, c'est pas tellement les scénarios que je refuse.
1: Alors qu'est-ce qui fait qu'on dit non ?
2: Moi, c'est net, c'est quand j'ai lu le scénario et que j'ai rendez-vous avec le réalisateur qui me raconte le scénario. Là, c'est fini pour moi. Ça n'a aucun intérêt. Le scénario, c'est une étape, c'est une avancée vers le futur. Et d'ailleurs, les réalisateurs qui disent sans arrêt au montage, mais il y avait une prise qui, il y avait, etc. Moi, je leur dis qu'on est dans le futur. On ne peut pas parler à l'imparfait. C'est absolument pas possible. C'est vraiment la formule de la nouvelle vague, probablement Godard, là. Tourner contre le scénario et monter contre le tournage. C'est comme faire pire. Ça n'a pas d'un sens négatif. Au contraire, bon, et puis je bats en brèche quand même cette histoire de parce qu'on le dit souvent, mais Passe-Montagne, il y a un scénario très très écrit. Simplement, la méthode Stévenin est encore plus que les autres, tourner contre le montage et monter contre le tournage, encore plus transformatrice, je dirais. Donc effectivement, le Passe-Montagne, je crois que le dernier tiers du scénario a été complètement mis à la poubelle et complètement changé, ou pratiquement. Double Messieurs, c'est pire, je crois qu'il y a presque la moitié du film qui n'est absolument pas le scénario, mais le scénario est total et très écrit, c'est-à-dire il y a quand même une vue du film totale d'abord, et puis cette vue se modifie puisque effectivement il faut en supprimer les défauts ou aller vers du meilleur et non pas du pire.
1: Il y a deux dés, vous avez accepté, puisqu'il y a certains de ces films, et on a parlé, ont été des expériences extraordinaires pour vous, très, très joyeuses. D'autres ont été des expériences plus difficiles, et vous avez accepté qu'on diffuse un extrait d'un film qui a été une grande expérience pour vous, mais assez difficile. C'est Police, de Mae Wenn, sorti en 2011. Donc, on suit une brigade de protection des mineurs. Film avec une construction très fragmentée et beaucoup de scènes de groupe.
3: Non mais on est un binôme, on peut parler de travail, on peut recadrer les trucs.
4: Mais d'où on est un binôme ? D'où on est un binôme ? Un binôme, c'est quand ça communique entre les deux. D'où ça communique ? Ça communique pas du tout. Tu me dis sans arrêt ce que je dois faire et ce que je dois pas faire, ce que j'ai le droit, ce dont j'ai pas le droit, ce que je fais de bien. Tu me donnes sans arrêt des notes, t'es sans arrêt dans le jugement. Alors viens pas me faire chier et viens pas me donner des leçons, c'est compris ?
3: Ah bah dis donc. Comme ça que tu me remercies d'avoir passé des heures à écouter des doléances et tes petits problèmes avec ton petit mari. Juste regarde dans le cadre du boulot, je trouve que t'es à côté de la plaque, Nadine, je te le dis, c'est pas si grave.
4: Je ne te donne pas le droit de parler de mon mec, c'est compris ?
1: Police de Mae Wenn, donc bon, on entend hein, ça pulse, Yann Dedé. Tournage très particulier, avec 3 caméras. Comment on fait quand on a autant de rush ?
2: Alors là, j'ai appris d'ailleurs sur ce film à justement ne pas... Parce que moi, j'étais obsédé dès qu'il y a eu plusieurs caméras. Je regarde la caméra A, puis la B, puis la C. C'était comme si c'était des plans entiers qui pourraient être entièrement dans le film.
1: Ça vous était déjà arrivé de tourner avec plusieurs caméras.
2: Il y a quelques séquences difficiles chez les metteurs en scène, Piala jamais. Truffaut tournait quelques séquences en double caméra, quelquefois quand c'était compliqué ou pour des raisons idiotes de timing, c'est-à-dire un acteur ne pouvait pas revenir, donc fallait tourner tout de suite ses contre-champs sur et on ne pouvait pas attendre le lendemain, etc. Mais là, trois caméras, c'est beaucoup, d'autant plus que Maïwenn installe, et c'est ça qui fait la qualité de son cinéma, un gros chaos sur le tournage, et qu'elle a l'intelligence de dire à ses comédiens qu'il faut qu'ils abordent toutes les, je dirais pas disent toutes les répliques, mais qu'ils abordent tous les thèmes dits dans chaque réplique, mais avec en ajoutant ce qu'ils veulent, du moment que c'est la sinuosité de leurs à côté reviennent au central, voilà, quelque chose comme ça. Donc déjà, c'est une très bonne approche de pour faire quelque chose du chaos.
1: Et ça existe, le cinéaste qui est amoureux de ses plans et qui ne veut rien lâcher ?
2: Ça, malheureusement, ça existe beaucoup. Alors, il y a beaucoup de raisons pour ça. Un acteur qui chérisse beaucoup et qu'ils auraient aimé faire tourner plus. Le plan où ils ont obtenu 450 figurants au lieu de 200. Un plan qui a été très, très difficile à tourner, mais qui s'avère narrativement sans grand intérêt et qu'il faut couper. Oui, ça peut être assez douloureux, ça. Puis là, ne résistait pas du tout à couper. Donc, ça n'a jamais été le cas avec Maurice. Mais sinon, c'est plutôt pas dans les grands cinéastes avec qui j'ai travaillé qui auraient les exemples. En plus, je vais pas les citer, ça a pas beaucoup d'importance. On a oublié de citer dans les gens que j'aime beaucoup, quand même, Manuel Poirier, dont j'ai monté Western et qui est un cinéaste vraiment très particulier, qui malheureusement ne fait plus de films. Voilà.
1: Il y arrive qu'il y ait une sorte de... Est-ce qu'il peut survenir une sorte de d'incompatibilité d'humeur avec le ou la cinéaste
2: oui.
1: Tout au début, spontanément, si je puis dire, ou au fur et à mesure du montage, l'un ou l'autre compreniez que vous n'avez pas le même langage.
2: Oui, fait. Quelque chose comme ça. Oui, ça m'est arrivé de monter. J'ai deux exemples là où un film où j'avais tout beaucoup changé là, le scénario pendant le tournage, puisque je montais pendant le tournage, et où le réalisateur m'a dit en arrivant, qu'est-ce que t'as fait? T'as changé le scénario, etc. On a écrit 18 versions du scénario. Sur quoi j'ai répondu que le montage était la 19e et que si ça n'était pas la bonne, ça allait être un vrai problème. Et puis une réalisatrice avec qui je m'entendais pas du tout, qui était très très formelle. Chaque fois que j'inventais une façon de passer d'une scène à l'autre, je dirais plus sur les personnages. Je dirais que moi, en gros, plus ça va, plus c'est pire, c'est-à-dire mieux. Plus je m'intéresse au trajet des personnages plutôt qu'au trajet de la narrativité pure et de sa perfection esthétique qui ne m'intéresse absolument pas. Et donc elle faisait toujours des raccords esthétiques en début de séquence, quitte à briser le lien de changement d'un personnage monté contre lui-même à la fin d'une séquence et au début d'une autre, ou du personnage qui était son opposé, qui commençait la séquence dont elle finissait la séquence précédente.
1: Peut-être qu'on peut dire son nom, Yann Dedé, vous en avez parlé à
2: Marine Française. Mais c'est quand même, non, ce qui est drôle, c'est que...
1: Je le dis, Catherine Breillat.
2: Ah, Catherine Breillat, oui, c'est vrai, oui. Ah bah oui, c'est vrai. Oui, j'en ai cité une autre. Mais c'est comme Maïwenn. Bon, moi, je me suis pas bien entendu avec elle. Par contre, j'ai adoré travailler avec elle parce qu'il m'a donné une mission spéciale très difficile qui était de monter, comme vous l'avez dit, ces séquences de groupe et que c'était pas d'un an de monter ça. Voilà.
1: Yann Dedé, vous êtes aussi, on ne l'a pas dit, mais vous êtes réalisateur. Vous avez entre autres réalisé le merveilleux Pays du chien qui chante en 2002, hein, où on suivait un couple de scientifiques japonais installés dans le Jura. Alors, est-ce que passer à la réalisation, c'est une manière aussi de, je le mets entre guillemets, hein, mais de reprendre le contrôle? Je pense à la merveilleuse phrase de Billy Wilder, à qui on demandait pourquoi il était passé de scénariste à réalisateur. Et il a dit, parce que j'en avais juste marre de faire le lit des autres.
2: Ah oui, c'est bien.
1: J'aime bien cette formule. Oui, est-ce que vous pourriez la reprendre à votre compte?
2: Pas tout à fait, parce que moi je suis pas un vrai réalisateur. Et d'ailleurs, le film que j'ai fait, c'est une image possible de Passe-Montagne. Donc c'est un film qui existe par l'existence d'un autre. Le Pays du chien qui chante, c'est un peu le petit-fils de Passe-Montagne. Alors j'ai mis 25 ans à y réfléchir. C'est vrai que quand on a eu fini Passe-Montagne, je voulais faire un film sur le cinéma, sur le tournage de Passe-Montagne, mais qui se passe jamais sur le set, sur le plateau de tournage, mais autour. C'est pour ça que j'ai appelé ça le lapin dans le roman, le point de vue du lapin, parce que pour moi, c'était le point de vue des lapins, c'est-à-dire tous ces gens qui gigotent autour d'un metteur en scène qui est dans une mission artistique très compliquée à monter à son mat de concagne et tout ça, alors que nous, on est là à chercher des sandwichs et à trouver de l'essence pour les voitures.
1: Ah, mais le sandwich, c'est le nerf de la guerre.
2: Ah, oui.
1: Sur un tournage. Merci beaucoup, merci Yann Dedé d'avoir
2: vous,
1: été
2: Elisabeth.
1: Notre invité cette semaine. Je rappelle le titre de votre merveilleux livre, Portrait de l'artiste en salmôme, paru aux éditions POL.

On termine avec la nuit de Von Fell et Lescope. C'est la musique de la playlist de RFI. Tous les cinémas du monde, c'est fini pour aujourd'hui. Au micro, Elisabeth Le Quéré. C'est Apolline Verlon qui a réalisé cette émission. La semaine prochaine, tous les cinémas du monde s'installent sur la Croisette. Festival de Cannes oblige. Vous retrouverez nos envoyés spéciales Sophie Torlotin, Léa Boutin-Rivière, Lisa Giroldini et bien sûr Apolline Verlon. Et d'ici là, bonne semaine à tous.

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0: Défi, bonjour, 16h en temps universel, bonsoir, 18h à Paris, 19h à Moscou.
1: Nicolas Brousse.
0: La Russie commémorait la fin de la Seconde Guerre mondiale ce 9 mai, mais ce n'était pas comme d'habitude. Cérémonie réduite, sans observateurs indépendants, avec peu d'invités internationaux, mais avec l'ombre de la guerre en Ukraine qui n'a cessé de planer sur la place rouge. Alors que le cessez-le-feu au sud du Liban est violé quotidiennement, la commissaire européenne à la gestion des crises réclame un meilleur accès humanitaire pour l'aide qui est prête, dit-elle, mais qu'il est difficile d'acheminer. Elle était en visite à Beyrouth aujourd'hui. Et puis un robot entre dans les ordres, cela se passe dans un temple bouddhiste sud-coréen qui accueille donc un premier robot moine et il pourrait se multiplier face à la crise humaine des vocations. Si beaucoup de pays européens notamment célébraient hier 8 mai la fin de la Seconde Guerre mondiale avec la capitulation de l'Allemagne nazie, en Russie c'est le 9 mai pour cause de décalage horaire, cette capitulation ayant été signée le 8 mai 1945 à 23h01 heure de Berlin, nous étions déjà le 9 mai à Moscou. D'habitude, ces commémorations sont l'occasion d'une démonstration de force avec un important défilé militaire, mais cette année, le Kremlin l'a plutôt joué modeste, 45 minutes de cérémonie sans gros équipements comme chars et lance-missiles. À Moscou, notre envoyé spécial permanent Anissa El Jabri a suivi ces commémorations qui se sont déroulées en présence de peu de dirigeants étrangers et sous le signe d'une trêve avec l'Ukraine annoncée in extremis hier et qui, Anissa, ne devrait pas jouer les prolongations.
2: Robert Fico, le premier ministre slovaque, a bien comme prévu rencontré Vladimir Poutine, mais le Kremlin affirme qu'il n'avait pas de message de Volodymyr Zelensky à transmettre quant à la prolongation de la trêve. Dimitri Peskov avait prévenu avant le rendez-vous via une déclaration à l'agence d'État TASS. Ce sujet n'a pas encore été discuté, manière polie de doucher ceux qui auraient pu avoir un début d'espoir. Le 9 mai reste de toute façon en Russie le jour dédié aux démonstrations de force, évidemment bien plus sobre cette année. La semaine s'est déroulée sous forte tension avec des restrictions sur la moitié du territoire allant de l'interdiction de défiler aux coupures d'internet. Pas de tanks ni de missiles au défilé dans la capitale russe. Cette première depuis près de 20 ans s'est déroulée sur une place rouge transformée en forteresse avec snipers dans les tours du Kremlin. Vladimir Poutine y était assis. C'était une première non pas à côté de vétérans de la Seconde Guerre mondiale mais d'ex-participants à la guerre en Ukraine, ceux qui s'y battent toujours, a jugé le chef de l'État russe. Je sites font face à une force agressive, armée et soutenue par l'ensemble de l'OTAN. Seuls les dirigeants de 4 pays reconnus par l'ONU se sont déplacés dans la capitale russe ce 9 mai. Anissa El Jabri, Moscou, RFI.
0: Moscou qui a perdu l'un de ses principaux alliés au sein de l'Union européenne, puisque Péter Madiar est officiellement le premier ministre de la Hongrie. Il a prêté serment suite à la victoire de son camp aux législatives du 12 avril. Victoire largement acquise après des promesses de changement suite aux 16 années de règne de Viktor Orban, proche de Vladimir Poutine. Le nouveau dirigeant a d'ailleurs immédiatement assuré que lui ne régnerait pas mais servirait son pays et dénonçant la corruption généralisée au sein de la galaxie Orban. Il annonce la création d'un office indépendant chargé de mettre au jour tous les abus et de récupérer les sommes détournées. Le chef de la diplomatie iranienne a fait part de ses doutes aujourd'hui à son homologue turc sur la motivation et le sérieux de la partie américaine pour avancer sur la voie diplomatique. Peut-être un indice sur la réponse que va faire l'Iran à la dernière proposition de Washington. En attendant, Téhéran dément le scénario d'une marée noire dans le Golfe. Réaction après des informations du New York Times. Nicolas Feldman, le journal américain généralement bien informé, révélait la présence en mer d'une nappe de pétrole au large de l'île de Karg, le principal terminal pétrolier iranien.
3: Tout commence par des images satellites diffusées mercredi. On y voit en pleine mer une tache grisâtre qui s'étend sur plus de 50 km². D'après un organisme spécialisé dans la surveillance, plus de 3000 barils de pétrole auraient été rejetés dans les eaux du Golfe. Plusieurs pistes pourraient expliquer ce qui ressemble à une marée noire. Il y a d'abord ces frappes américaines et israéliennes des dernières semaines. Elles auraient pu endommager des installations iraniennes de pétrole et entraîner ainsi une fuite. Mais il y a aussi le blocus naval imposé par Washington sur le détroit d'Ormuz. Avec ce blocus, les pétroliers iraniens ne peuvent plus partir, les capacités de stockage sont saturées et les infrastructures iraniennes déjà vétustes pourraient avoir cédé. Enfin, autre option, une source évoque une possible fuite à bord d'un vieux navire iranien utilisé pour stocker du pétrole en mer. Téhéran dément le scénario bio d'une marée noire, les taches observées seraient dues, selon un député iranien, au rejet en mer d'un pétrolier européen. Une ONG de défense de l'environnement qui se base, elle, sur des images satellites plus récentes, évoque de son côté une nappe qui s'est fortement réduite depuis les premiers clichés pris mercredi.
0: Dossier suivi par Nicolas Fellman. Si un calme relatif règne autour du détroit d'Ormuz, au Liban, les affrontements Israël-Hezbollah restent quotidiens malgré le cessez-le-feu depuis le 17 avril. Ainsi, le ministère libanais de la Santé vient d'annoncer qu'une frappe israélienne hier sur le sud Liban avait causé la mort d'au moins 7 personnes, dont une enfant, et fait également une quinzaine de blessés. Le Hezbollah, ce soir, assure en réponse avoir visé avec un drone le nord d'Israël, visé principalement un rassemblement de soldats. Ce conflit, outre ses victimes directes, provoque une catastrophe humanitaire, comme a pu le constater Adja Labib, commissaire européenne à la préparation et la gestion des crises. Elle est en visite en ce moment au Liban. Plus d'1 200 000 déplacés, soit un cinquième de la population, est actuellement à soigner. Notre correspondante au Liban, Sophie Guignon, a pu rencontrer la commissaire européenne de passage à Beyrouth et elle réclame pour ses déplacés un meilleur accès humanitaire.
4: Depuis le début de la guerre, l'Union européenne a débloqué 100 millions d'euros d'aide au Liban.
5: L'aide humanitaire, c'est une réponse d'urgence. Il faut une paix, il faut une solution durable. Il faut tout d'abord un cessez-le-feu, qui soit un vrai cessez-le-feu. Il faut que le Hezbollah soit désarmé.
4: Un désarmement impossible sous le feu et sans aide aux forces armées libanaises.
5: Je crois qu'on est tous d'accord, et il y a un consensus clair qui se dégage au sein du Conseil de l'Union européenne pour dire qu'il faut renforcer notre aide au Liban.
4: Mais pour faire pression sur Israël et suspendre l'accord d'association avec l'État hébreu, l'Union européenne reste divisée.
5: L'Europe ne parle pas encore d'une même voix, mais il y a une évolution, parce que ça ne peut plus durer, parce qu'on ne peut plus continuer à voir les violations permanentes du droit international, voir les écoles, les hôpitaux, les maisons être ciblées, voir des villages entiers être rasés dans le sud. On a proposé une levée partielle de l'accord d'association Union européenne-Israël, mais nous ne l'avons jamais obtenu. Il faut un consensus des États membres.
4: Soit une majorité qualifiée de 15 États représentant 65% de la population de l'Union européenne. Sophie Guignon, Beyrouth, RFI.
0: Le président français, lui, entame une tournée africaine par l'Égypte où, outre des entretiens avec son homologue, il inaugure une université de la francophonie à Alexandrie. Puis il est attendu au Kenya pour inaugurer lundi un sommet France-Afrique pour la première fois dans un pays anglophone. Radio France Internationale y sera également. En Corée du Sud, un moine bouddhiste d'un nouveau genre vient d'entrer en service et dans les ordres. Un robot bipède, c'est le premier à entrer ainsi dans les ordres. Une expérimentation d'un temple bouddhiste à Séoul qui permet aux religieux de réfléchir à la place à venir de la technologie au sein de leur religion. Sur place, notre correspondant Celio Fioretti.
6: Une cérémonie d'ordination d'un nouveau genre, le robot Gabi est officiellement devenu moine au temple de Jogye à Séoul.
7: Robot moine, joignez vos mains et dites « je me dévoue ».
8: Je me dévoue.
6: Une première expérimentation pour l'ordre bouddhiste qui ne fut pas si facile, explique le moine Vénérable Sungwon.
9: Pour l'instant, il ne fait que suivre des mouvements programmés. Et quand nous avons essayé nous-mêmes, nous nous sommes rendus compte que les mouvements du robot étaient extrêmement limités. Nous voulions lui faire faire le geste des paumes jointes et les prosternations bouddhiques, mais ça ne marchait pas.
6: Et pensez-vous qu'il pourrait avoir sa place dans des temples où il n'y a plus de moines ?
9: Cela pourrait arriver, oui. Les robots vont continuer à évoluer, mais je pense que cela reste encore très lointain. Bien sûr, il faut réfléchir à cette possibilité. Donc, de la même manière que les humanoïdes entreront progressivement dans les foyers, ils pourraient aussi entrer peu à peu dans les temples.
6: À défaut d'être pleinement intégré à la vie monastique, Gabi participera principalement aux grandes cérémonies religieuses. C'est Lio Fioretti, Séoul, RFI.
0: Qu'ajouter après ça? Pas grand-chose, si ce n'est qu'il n'y a pas encore de robots journalistes, en tout cas pas sur Radio France Internationale. Dans quelques secondes, toute l'équipe de Mondial Sport. Je vous retrouve, quant à moi, en chair et en os, juste après pour une prochaine édition. 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Il est quasiment 16h10 en temps universel.
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10: 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Nous en parlons ensemble.
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1: Bonjour à toutes et bonjour à tous. Mondial Sport, c'est l'émission de tous les exploits aux quatre coins du globe sur RFI, une émission qui a l'esprit ouvert, mais bon, qui se regarde un peu le nombril ce samedi, puisque nous parlons sport et médias en 2026. C'est une année de transition en France, en tout cas. Si l'équipe, le grand quotidien, fête ses 80 ans, d'autres pages se tournent. TF1, par exemple, ne diffusera pas la Coupe du Monde qui arrive. C'est la première chaîne du pays. Elle a également décidé de mettre fin à son émission culte Téléfoot. Alors, pour plusieurs générations, c'est la fin d'une ère. Le sport et les médias dits traditionnels, télé, radio, presse écrite, c'était un mariage solide, mais peut-être est-il arrivé à son terme. Peut-être faut-il désormais composer avec les acteurs venus du numérique, les réseaux sociaux, les créateurs de contenu. Un célèbre YouTuber s'associe justement à M6, qui sera l'un des diffuseurs du Mondial en France, dans une tentative de rapprocher les deux mondes cet été, l'ancien et le nouveau. Une actualité qui vient enrichir encore un peu plus le sommaire de Mondial Sport ce samedi sur RFI. C'est une émission de radio, alors vous choisissez, c'est à suivre en ligne ou bien grâce à votre bon vieux transistor. En tout cas, vous êtes les bienvenus.
2: Vous le croyez ça, l'équipe de France est championne du monde en battant le Brésil. 3-0, 2 buts de Zidane, 1 but de Petit. Je crois qu'après avoir vu ça, on peut mourir tranquille. Enfin, le plus tard possible, mais on peut. Ah, c'est superbe. Quel pied. Ah, quel pied. Oh, putain. Oh là là là là.
1: Que serait le foot, que seraient les grands événements sportifs sans les passeurs, sans les commentateurs notamment? Que serait France 98 par exemple sans les envolées de Thierry Henry sur TF1 après le troisième but des Bleus? Mais en 2026, il n'y aura pas de TF1 à la Coupe du Monde. Il reste en revanche des commentateurs historiques en France, je vous rassure. Et l'un d'entre eux, ça tombe bien, est avec nous ce samedi. Bonjour Jean Séguier.
3: Bonjour Hugo, bonjour à tous.
1: Et Jeannot pour les intimes, on va partir là-dessus.
3: Oui, même pour les auditeurs.
1: Et même sur la couverture de votre ligne, l'histoire d'une voix du foot aux éditions Talents Sport. Préfacé, ça vous fait un point commun avec Thierry Roland, préfacé par Jean-Michel Larquet, qui a aussi été votre acolyte, pas que celui de Titi, notamment sur RMC, 37 ans, sur cette radio, la radio du sport aujourd'hui en France. Un peu moins de 2600 matchs commentés, c'est ça?
3: 2587. À quelque chose près, je vous rassure. j'ai essayé d'être au plus près du chiffre réel. C'était à l'occasion de mes 30 ans de maison à l'époque.
1: Alors voilà, c'est pas forcément une méthode très scientifique, mais on va partir sur ce chiffre. On va vous faire confiance. On a quelqu'un qui se veut un peu plus scientifique à nos côtés. On le connaît, on est habitué à l'entendre. Séguir Lazeri, bonjour.
4: Bonjour, bonjour, merci de me recevoir. Alors, scientifique, c'est un bien gros mot.
1: Et tout de même, vous avez des titres ronflants à revendiquer. Sociologue du sport au Lab Printemps.
4: C'est ça, au Lab Printemps de l'Université de Versailles-Saint-Quentin.
1: Ça en voilà. Jette. Sociologue du sport dans Mondial Sport également sur RFI. On est ravis de vous retrouver.
5: Retourner derrière lui, il a pas la frappe de Pogba, elle est contre.

0: Jeannot Rességuier, une voix parmi les plus reconnaissables du commentaire sportif français. Une voix qui a failli se perdre, néanmoins, un soir, une fin de journée de juillet 2018 à Moscou, au moment où la France remporte sa deuxième Coupe du Monde.
1: Au plus mauvais moment, parce que c'est vrai que commenter une finale de l'équipe de France en Coupe du Monde, il y a eu celle de 2006, et c'était l'Italie qui l'avait emportée, donc j'ai pas connu 98, et j'avais envie moi aussi de récupérer une étoile, quoi. Et à la 80e minute, j'ai une extinction de voix, tout d'un coup, c'est plus rien, et j'essaie de récupérer le truc, ça marche pas tout de suite, et donc à Paris, vous les avez un petit peu entendus, il y a Eric Dimeco, il y a Jean-Michel Larquet et Jean-Louis Tour, récupère la main, le temps d'aller dans ma petite besace, récupérer 2-3 pastilles de Soliprède, corticoïde, que j'ai mis sous la langue, en attendant une petite dizaine de secondes, je crois que j'ai même un peu forcé la dose, mais j'ai pu au moins terminer le match, quoi. C'est vrai que ça a été une angoisse de se dire non, pas le jour de la finale de la Coupe du Monde que les Bleus étaient en train de remporter, quoi.
0: Tout ça pour ça, on peut pas rater ce match-là et on peut pas perdre son principal outil.
1: Non.
0: Il y en a d'autres. Il y a la voix, il y a l'écriture aussi, il y a le stylo, le carnet, comme ceux que vous avez amenés en studio,
1: toujours avec
0: apportés
1: moi,
0: en studio aujourd'hui. Ça vient d'ici les Moulinois, quelques encablures de notre studio, cette habitude de tout noter. Ça fait partie de la méthode de Jeannot Rességuier.
1: Ouais, c'était dans les années 2000. C'était un libraire papetier qui était juste pas très loin. Il avait une papeterie à Corentin-Celton. Il n'y est plus aujourd'hui. Et en discutant avec lui, j'allais chercher mes cahiers, mes stylos. Et puis un jour, il me dit, mais il faut arrêter avec ce style de cahier. Il faut aller sur le Moleskine. Ah bon ? J'ai dit, mais c'est plus cher, il me dit. Mais par contre, l'avantage, c'est que il y a un vrai plaisir d'écriture. Et c'est vrai que quand on travaille à la radio, on aime aussi beaucoup écrire. En tout cas, moi, ma mémoire, elle est beaucoup sur le côté écriture. Quand j'écris, je me rappelle beaucoup plus facilement. En tout cas, c'est ma façon de travailler. Et effectivement, avec des formats différents, colonne de gauche sur la page de gauche avec l'équipe qui reçoit, l'équipe qui se déplace, et à droite pour le fil du match, pour pouvoir être toujours en train de rappeler ce qui s'est passé ou ce qui a eu au niveau des évolutions du score.
0: C'est bien de livrer les coulisses. Vous le faites dans l'histoire d'une voix du foot aux éditions Talents Sport. Votre nom, je l'ai dit, est largement associé à la radio RMC. 37 ans de maison. RMC qui frappe à un grand coup et s'impose en France comme la grande radio du sport en 2002 en obtenant les droits de la Coupe du Monde cette année-là. Vous êtes donc aux premières loges et ça fait partie des souvenirs que vous racontez bien pour suivre le parcours historique des Lions de la Teranga du Sénégal. Ça, c'est un souvenir que vous avez... ça vous tenait à cœur.
1: Oui, complètement.
0: D'en parler de
1: c'était pas, en fait, c'était pas prévu que l'on suive le Sénégal, hein. Le Sénégal qui gagne le match d'ouverture, avec ce score de 1-0 contre l'équipe de France avec Papé Diop. Et à cette époque-là, pour justement lancer, on va dire, ce qui est devenu le nouveau RMC, notre patron de l'époque, Alain Veil, décide d'acheter les droits exclusifs radio de la Coupe du Monde en Corée du Sud et au Japon, ce qui veut dire que il y avait à l'époque que Jean-François Pérez d'RFI qui pouvait aller dans les stades et nous les autres commenter dans leur chambre d'hôtel, venaient certes aux entraînements, aux conférences de presse, et on s'est retrouvé avec François Pesenti, Christophe Cessieux à commenter ce match d'ouverture, et on a pris un coup derrière la tête, quoi, quand on a vu que ça se passait très très mal avec pourtant le meilleur buteur du championnat de France, Djibril Cissé, le meilleur buteur
0: français
1: de la première ligue, Thierry Henry, le meilleur buteur de la Serie A, David Trezeguet, résultat, 0 but. Et après, élimination de l'équipe de France, on a décidé de suivre effectivement le Sénégal et on s'est retrouvé à Ouïta dans l'hôtel de la délégation sénégalaise. On a vécu des moments extraordinaires.
0: On peut le dire, vous avez un peu fait la fête avec eux.
1: On a bu des bières. Je peux pas dire
0: qu'on
1: ait fait vraiment la fête à l'avant-veille du match contre la Suède.
0: Voilà, ce qui en dit long quand même sur l'évolution du métier. De 2002 à votre dernière Coupe du Monde, donc en date 2022, pas mal de choses ont changé
1: clair,
0: dans le
1: clair.
0: Suivi des grandes compétitions.
1: Quand on y repense, alors il y avait le décalage horaire aussi, on était dans cet hôtel-là avec Jules Bocandé, on était au bord de piscine, on faisait nos directs avec François Pesenti, et à la fin de l'émission, on s'est retrouvé à boire des bières. C'est l'avant-veille du match contre la Suède, 8e de finale quand même, avec Bruno Metsu, le regretté Bruno Metsu, avec les membres de son staff, avec Kalilou Fadiga, avec Eladji Diouf, avec Abibey, il était pas très loin non plus. Bon voilà, on a passé un moment extraordinaire, mais finalement à refaire le monde, quoi, à parler de football et à refaire un petit peu leur histoire dans cette Coupe du Monde.
0: Voilà aussi ce que font les journalistes quand ils ne sont pas à l'antenne. Séguir Lazeri, le rôle du commentateur, la place du commentateur dans l'expérience du sport, dans l'expérience du fan de sport, c'est un rôle central.
2: C'est un élément essentiel même. Alors, le commentateur, celui qui commente le spectacle, en fait, fait partie intégrante finalement de la pratique et de la consommation du football. Ce qu'on peut notamment voir, c'est que, et ça, c'est, je vais citer Christian Bromberger, qui est un des grands anthropologues du football, notamment, qui a écrit un livre incroyable que je recommande à tout le monde, qui s'appelle Le football, la bagatelle la plus sérieuse du sport, du monde, pardon, mais pas du sport, la bagatelle la plus sérieuse du monde. Il explique une chose très importante. Il dit que pour profiter pleinement du spectacle sportif, il faut prendre parti. Et les commentateurs servent à ça. Alors, du coup, on a souvent des critiques qui sont émises vis-à-vis des commentateurs à dire ils sont trop chauvins, voilà, il fait glisser le français. Mais il y a l'idée derrière ça de emmener le spectateur ou l'auditeur avec lui et de l'emmener, de prendre parti et de profiter pleinement du spectacle et de ressentir en gros la palette des émotions humaines. Et en gros, c'est en somme, c'est pour ça que le commentateur est essentiel. Et puis après, il faut revenir même sur la structure du journalisme et du commentateur sportif, c'est que c'est le journalisme. Qui fait le journaliste sportif, qui fait le spectacle, c'est-à-dire qu'en gros, si et qui fait le sport dans sa globalité, c'est-à-dire que le football tel qu'il est aujourd'hui, tel qu'il est présenté, c'est le fruit de l'équipe qui a mis en place, qui a organisé le premier match de l'équipe de France de football en 1904 contre la Belgique,
0: qui a créé la Ligue des Champions,
2: bien entendu, qui a créé le Ballon d'Or, on peut en trouver plein,
0: et qui a créé pas qu'en football le Tour de France,
2: effectivement. Alors, l'équipe à l'époque s'appelait l'Auto, mais
0: c'est grâce aux journalistes, grâce aux raconteurs entre guillemets.
2: Exactement, parce qu'il y a une économie simplement de la presse qui a besoin de vendre du papier, et pour ce faire, on crée de l'événement. Et c'est pas l'événement qui va créer du papier, c'est plutôt le besoin de vendre du papier qui fait qu'on va générer des événements. Et aujourd'hui, ça se voit encore avec d'autres médias qui créent aussi des événements.
0: Vous avez beaucoup de pouvoir, vous aviez, et vous en avez encore, vous en aurez encore cet été. Eugène Oreseguier, vous en rendiez compte que vous étiez un élément indispensable de la passion, de la culture, sport, foot en particulier pour vos auditeurs.
1: Ouais, je m'en suis rendu compte finalement quand j'ai pris la décision de prendre du recul et de me retrouver aujourd'hui avec RTL.
0: Vous avez quitté RMC maintenant
1: en juin 2025.
0: C'est plutôt
1: RTL, M6 et avec la chaîne L'Équipe une fois par semaine avec l'équipe de Greg, faire des choses de façon différente en prenant du recul et en étant plus dans un avion, dans un train à partir un petit peu partout. J'ai dépassé la 60, je commençais un petit peu à être fatigué
0: parce que parenthèse, et vous le racontez bien, c'est un métier où il faut un petit peu s'oublier pour tout donner à sa passion.
1: Et puis surtout avoir une famille qui soit compréhensible, quoi. Parce que je l'évoque, ma fille, elle est née en 2000, à peine 10 jours après sa naissance, je pars à l'Euro 2000 en Belgique et aux Pays-Bas. Quand je rentre de la Coupe du Monde de 2002, je l'ai au bout du tapis à l'aéroport à Blagnac, avec les bras croisés et qui me dit rien, qui me lance même pas un sourire, qui ne vient pas me faire une bise et qui me fait la tête pendant une semaine, quoi. Donc ce sont des choses qui sont importantes. D'ailleurs, je l'ai expliqué à Jean-Louis Tour, qui a pris ma suite maintenant à RMC. Je lui ai dit, attention, ta vie va changer, la vie elle va être différente, tu vas te retrouver à bouger beaucoup plus et il va falloir tenir compte de ça sur le côté vie privée. À partir du moment où tu auras ces moments de famille, il va falloir vraiment en profiter encore plus. Ces moments-là ont été peut-être plus rares, mais à chaque fois que je l'ai pu, j'en ai profité à 100 fois plus, quoi.
0: Pourquoi avoir voulu faire du commentaire sportif, notamment à la radio? Pourquoi avoir voulu devenir journaliste, sachant que vous n'êtes pas passé par une école de journalisme et que vous êtes un peu arrivé dans les années 80? Alors en France, c'est le moment où le paysage radiophonique se métamorphose avec la libéralisation des radios libres. Vous avez profité de cet appel d'air. Et
1: dans le livre L'Histoire d'une voix, oui, c'est le démarrage. C'est expliqué qu'au départ, je suis parti pour être photographe parce que mon père avait un magasin de photos à Montauban, était collaborateur de la Dépêche du Midi, et donc dans l'idée c'était prendre sa suite, mais avant ça, j'ai 13 ans, je suis au fond de mon lit, j'écoute les grandes ondes, je zappe entre les radios et je découvre ce que c'est que la radio au travers du football et le parcours des Verts de 76, puis Bastia ensuite 78. Je découvre le foot à la télé, et tout ça me donne envie d'aller chercher un petit peu plus loin, quoi. Et arrive dans les années 80 les radios libres et après mon service militaire, je me retrouve avec mes diplômes, CAP de photo, BTS d'audiovisuel, en me disant je fais quoi. Et puis finalement, je découvre une radio de collège qui s'appelle Radio Récré. C'était le père d'un ami qui me dit viens voir, tu vas voir comment ça se passe avec les gamins, tu verras, c'est sympa. Radio Ingres, Radio Bakercy pendant quelques années. Radio Bakercy qui, au passage, on n'a jamais compris pourquoi, mais en tout cas, on en est tout à fait fiers. Même si la radio n'existe plus aujourd'hui, on a quand même une dizaine d'animateurs et journalistes qui ont fait leur carrière dans ce métier-là. Donc ça veut dire aussi que on avait très rapidement compris le côté débrouillardise de la radio libre. Et à partir de ce moment-là, j'ai commencé à commenter des matchs de troisième division de football. Et puis il y a eu des rencontres. Voilà, ça fait partie aussi de la vie d'avant et peut-être encore d'aujourd'hui, d'inciter les rencontres avec des gens qui à un moment donné sentent quelque chose chez vous et vous donnent la possibilité d'arriver à l'aboutissement de vos rêves, quoi.
0: Et vous êtes devenu le commentateur en chef de RMC, le commentateur des Bleus, l'Antoine Grenier de RMC.
1: Exactement, qui était très souvent à côté de moi, Antoine, sur les dernières compétitions.
0: Vous voilà désormais à RTL pour la radio, M6 pour la télé, en ce qui concerne la Coupe du Monde qui arrive, que nos auditeurs suivront également sur RFI, je les rassure, on fait pas que de la pub pour, entre guillemets, la concurrence. Vous n'êtes pas la seule recrue de la chaîne M6 qui va diffuser le Mondial en clair en France, c'est-à-dire sans avoir à payer. Avec vous, il y aura un célèbre YouTuber, comme un signe des temps. On en parle dans un instant dans Mondial Sport. Séguir Lazeri, notre sociologue maison, est également avec nous. On est en direct sur RFI.

0: Viro, Lovana, c'est dans la playlist de RFI, c'est également dans Mondial Sport, en direct sur la Radio du Monde, Sport et Média en 2026, les temps changent. Séguir Lazeri et Jeannot Rességuier sont nos invités. Jeannot qui va commenter la Coupe du Monde sur M6 en France d'ici quelques semaines. Vous allez rester en France.
1: Oui, moi je reste à Paris.
0: La Coupe du Monde sera aux États-Unis.
1: Exactement.
0: Au Canada et au Mexique également.
1: C'est une Coupe du Monde quand même qui est très compliqué au niveau de la gestion et des fuseaux d'horaires et des déplacements. Donc nous, on va être là en appui pour permettre à ceux qui seront sur place de pouvoir gérer correctement leur temps de transport.
0: Et ceux qui seront sur place, parmi eux, il y aura un certain Michou. Alors les plus de 35 ans, comme moi et comme vous, ne savent pas vraiment qui est Michou. Et pourtant, c'est un YouTuber qui, excusez du peu, compte quasi 11 millions d'abonnés.
2: Bon les gars, prêts ou pas?
3: Ouais. Non, c'est pas un discours qu'il faut avoir ça, Michou. T'as pas regardé Mbappé le discours, les mecs?
2: Aujourd'hui, vous allez assister à un match exceptionnel. Le FC YouTuber contre le FC Rappeur. Préparez-vous parce que ça va jouer. J'ai énormément de chance. On me met à la meilleure place. Je suis derrière les buts pour avant tout profiter des matchs. Dès qu'il y a les matchs de l'équipe de France, je pars sur le terrain en tant que supporter. Et après, même moi, pour le kiff, je pense que je vais aller voir d'autres matchs de la Coupe du Monde. Peut-être plus inattendu, mais je serai là-bas en tout cas pour kiffer.
0: Jeannot Rességuier, Michou, deux traditions médiatiques réunies cet été en pleine Coupe du Monde.
1: C'est un grand écart, on va dire.
0: C'est un grand écart. Est-ce que, en tant que sociologue du sport, Séguir Lazeri, il vous étonne tant que ça, ce grand écart? Parce que c'est pas plutôt un rapprochement qui était inéluctable quelque
4: part? Non, mais c'est pas. Alors ça s'est fait dans d'autres secteurs, hein, bien sûr. Ça s'est fait dans le champ de la musique. Enfin, pour le coup, c'est une autre chaîne qui avait plutôt employé des influenceuses ou une influenceuse en l'occurrence pour une grande cérémonie. Donc non, ça se fait. Après, la question, c'est est-ce que effectivement l'influenceur en question est pleinement habile pour pouvoir effectivement témoigner et livrer finalement une analyse à la fois et un vrai travail sportif, ça c'est une autre question. Néanmoins non, parce qu'en fait on est dans le registre d'une forme d'économie de la visibilité, ça c'est quand même très clair. Ça se fait dans le domaine sportif. Et l'attrait d'avoir un tel youtubeur, effectivement, c'est de ramener et d'amener surtout les jeunes générations, parce que quand même il est dans cette période-là, qui elles-mêmes décrochent aussi assez rapidement du commentateur classique, de l'événement sportif télévisuel et classique. Donc il y a une véritable volonté, et puis surtout de s'inscrire aussi dans la durée, parce que c'est aussi, il faut dire que c'est aussi une chaîne M6 qui diffuse la Coupe du Monde, mais qui n'est pas identifiée principalement pour sa dimension sportive, qui est aussi identifiée principalement pour sa dimension peut-être musicale ou autre. Donc il y a quand même l'idée de gagner une forme de légitimité.
1: Il y a une véritable histoire sur le football par contre.
4: Il y a une véritable histoire sur le football, mais il y a toujours l'idée de rattraper quelque chose qui est pas la chaîne concurrente. Là, dans le récit un peu médiatique, c'est quand même l'idée qu'il y a une chaîne qui était la chaîne principale qui se décharge de cette fonction-là et qui finalement, ben voilà, une autre chaîne qui essaie de se construire autour de ça depuis 20 ans, parce qu'effectivement Thierry Roland était déjà venu à M6 depuis des années, mais il y a quand même cette dimension-là. Mais oui, c'est un fait assez classique et en fait, ça ne se voit pas que simplement dans le domaine des médias, ça se voit aussi dans le domaine du sport. Il faut penser quand même qu'il y a des entraîneurs. Aujourd'hui, je pense à René Maré, qui est l'adjoint de Compagnie, qui était pas un youtubeur, mais qui était un blogueur. Ça se fait dans le champ politique. On voit que des blogueurs influencent Trump dans son nom. Donc, il y a une véritable construction, une structuration, un mécanisme qui se voit un peu partout.
0: Au-delà de Michou, je ne vais pas forcément vous demander de commenter une décision interne.
1: Non, mais c'est une approche différente. C'est simplement attirer, comme l'a dit Séguir, de nouveaux publics. Et quelque part...
0: Vous en parlez de ces nouveaux acteurs, les créateurs de contenu, youtubeurs, influenceurs.
1: Oui, moi, je suis assez fan et je suis vraiment attiré par le parcours de Zach Nani. Essayé de le rencontrer, notamment pour l'écriture du bouquin. Je voulais arriver à mettre justement une discussion.
0: Un youtubeur qui va jusqu'à récupérer des droits du championnat saoudien.
1: C'est incroyable. Non mais ça, à la limite, les droits saoudiens, puis les droits de l'équipe de France Espoir. Ça c'est une sorte de progression pour lui.
0: Mais surtout toutes les stars.
1: Mais toutes les interviews qu'il a pu faire avant.
0: Voilà.
1: Toutes les stars qu'il a réussi à attirer dans son studio. Moi je dis chapeau. C'est un vrai passionné, comme d'ailleurs Michou est un passionné de foot. Il joue au foot aussi. Zach Nani est un supporter de l'OL, si je dis pas de bêtises.
4: Oui, c'est ça.
1: Voilà, c'est quelqu'un qui, moi, son parcours me bluffe totalement. Et c'est vrai que, mais il faut vivre avec son temps. Moi, j'ai découvert les réseaux sociaux il y a à peu près une dizaine d'années, une quinzaine d'années, avec mon patron à l'époque qui m'a dit il faut que tu existes, fais partager ce que tu vis. Alors pas au quotidien, bien évidemment, et que le côté professionnel, pas le côté vie privée. Mais c'est important aussi d'être au plus près de ce public-là. Quand vous commentez des buts, Les jeunes aujourd'hui qui ont 15 ans et qui avaient 15 ans ou qui ont maintenant 20 ans, ils écoutent quasiment plus la radio, en tout cas de la façon dont nous l'écoutions à l'époque. Si on va pas vers eux, si on n'amène pas sur les réseaux sociaux justement le commentaire, la durée de 1 minute, 1 minute 30, ah tiens, ah c'est pas mal, ah oui ça se passe comme ça sur telle radio, sur telle télévision, mais c'est une façon de progresser.
0: Alors puis, que font les médias traditionnels dans ce cas-là?
4: Bah dans ce cas-là, bah ils s'adaptent. Hein,
0: on va pas parler qu'aux vieux.
4: Non mais ils s'adaptent. Mais en fait, il faut penser aussi en termes d'impact, effectivement, de champ de visibilité. C'est-à-dire que Michou, c'est effectivement 11 millions de personnes qui le suivent quotidiennement. Donc c'est un amas. Et en fait, il faut faire parallèle avec ce qui se produit dans le sport. C'est-à-dire que quand Cristiano Ronaldo est transféré

0: Et il faut s'y pencher sérieusement. On a aussi la marine américaine, l'US Navy, pareil, qui dit que le sujet est extrêmement sérieux. Ils ont 400 dossiers. Enfin bon. Donc aujourd'hui, on sent que ça bruisse dans les couloirs du pouvoir à Washington réellement.
1: Patti Smith, ce sera la prochaine à passer sur les ondes. Patti Smith avec le titre Birdland. Patti Smith, on savait qu'elle avait voué une passion pour Rimbaud, Verlaine, pour la France, pour le romantisme, pour la musique, évidemment. Évidemment, pour les gens, people have the power, je savais moins qu'elle avait un œil rivé vers le ciel en permanence.
0: Une passion depuis qu'elle est gamine, en fait. Elle m'a raconté que son papa était passionné par le sujet. Son papa lisait beaucoup d'ouvrages, ufologiques à l'époque, et il la mettait sur le porche de sa maison en lui disant, quand elle était déjà toute petite, en lui disant, il faut que tu regardes dans le ciel, si tu vois une lumière, si tu vois quelque chose, tu m'appelles. Donc elle était déjà vigile du ciel à l'époque. Ensuite, elle m'a raconté que quand elle a quitté sa province pour s'installer à New York. Elle a rencontré un jeune et joli photographe qui s'appelait Robert Mapplethorpe. Et elle m'a dit, on était fauchés, on n'avait pas d'argent et en fait, on passait notre temps chez les soldeurs et les brocanteurs. Lui, à la recherche de vieux journaux pour faire ses collages, qui coûtent aujourd'hui des millions de dollars. Et moi, m'a-t-elle dit, moi, je cherchais tout ce qui concernait les ovnis. Et quand j'ai eu la chance de passer un bon moment avec Patti Smith, elle était très mal vissée ce jour-là, elle ne voulait voir personne. Et lorsqu'elle a su que j'avais écrit des livres sur les ovnis, ça a été la métamorphose soudaine. Viens t'asseoir à côté de moi sur mon lit tout de suite, et on a parlé d'ovnis pendant une heure et demie, quoi. Elle est passionnée, absolument passionnée par le sujet. 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

0: Michael Sambello, qui a coécrit la chanson, nous explique que d'abord il avait décidé de se glisser dans la peau d'un extraterrestre pour rédiger son texte, d'un extraterrestre très mécontent qui est venu visiter la Terre pour essayer de faire le bien et d'aider les humains.
1: Un peu comme l'a fait Gérald.
0: Absolument, mais ces humains étaient assez belliqueux et ils ont chassé cet extraterrestre avec leurs armes et leur Bible à la main. Voilà. Et Michael Sambello nous dit, je ne pensais pas que cette chanson figurait un jour sur l'album parce que la maison de disques l'a détestée viscéralement. Et puis aujourd'hui, quand on voit que c'est devenu une chanson iconique, ça fait sourire. Et c'est un peu exactement comme Ella Fitzgerald, c'est aussi un pamphlet un peu sévère, un peu féroce sur notre humanité.

0: Patti Smith. On était loin de se douter qu'elle aussi tripait sur les ovnis.
1: Comme quoi?
0: Stevie Wonder. Alors, en 76, il sort un morceau sur cet album où il chante Isn't She Lovely, que tout le monde connaît. Et le morceau s'appelle Saturn. Je vous laisse seul juge.
1: Oui, c'est assez inattendu. On n'attendait pas ça de lui. D'autant plus que ce morceau a une sacrée histoire, c'est-à-dire que

0: On était en 76, c'était extrait de l'album Song in the Key of Life de Stevie Wonder. Dans le rock et la pop, il se passe quand même des choses à la fin des années 70, je pense au B-52.
1: Oui,
0: oh,
1: oui.
0: Planète Claire.
1: Absolument.
0: Vous avez beaucoup dansé là-dessus.
1: Un tube Coupe Jarret qui a déferlé sur la planète et qui a fait danser toute une génération dont nous avons fait partie d'ailleurs.
0: Planète Claire, ça raconte l'histoire de...
1: C'est une fille aux cheveux rouges qui est descendue nous voir et qui vient d'ailleurs, hein, et qui est venue en soucoupe Plymouth. Et voilà, alors on raconte plein de choses sur elle, mais en tout cas, tout ce qu'on sait, c'est qu'elle vient d'ailleurs.
0: En 1980, Blondie, toujours groupe américain, New York, sort encore un tube, c'est Rapture.
1: Première fois qu'un tube, en tout cas rap, va se placer à la tête du hit parade américain.
0: Et c'est sur la partie rap qu'elle parle.
1: Absolument.
0: De quoi?
1: La belle Debbie Harry raconte que soudain, pareil, un engin extraplanétaire s'est posé et sorti un homme de Mars. Et cet homme de Mars avait une manie très très particulière. Bon, il mangeait les voitures, les Cadillacs et tout ce qu'il pouvait trouver, les limousines, les Cadillacs. Bon, on lui laisse la liberté de ses propos.
0: Alors, ce qui est plus étonnant, c'est Ray Cooder, qui restera dans les mémoires comme l'homme à la guitare de Paris, Texas, de Wim Wenders.
1: Magnifique. Un maître de la slide, ce qu'on appelle la slide guitar.
0: Oui, et puis il a joué aussi avec le Malien Ali Farka Touré, ça c'est pour la partie après. Ray Cooder...
1: Super virtuose, grand musicien, quoi.
0: Et il a sorti un morceau en 82 qui s'appelle UFO has landed in the ghetto. Je vois, laisse raconter l'histoire.
1: Oui, là c'est pareil, c'était une soucoupe, on va dire, qui s'est posée dans le ghetto et puis qui s'est transformée visiblement en dancing.
0: Mais quand les gens voient des soucoupes ou des engins, ça a quelle forme, ça a quelle couleur, ça fait du bruit?
1: Ouh là là. Alors là. L'éventail d'étrangeté du phénomène est infini, c'est-à-dire que c'est un bric-à-brac céleste. On pensait que c'était, dès les années 47, on pensait qu'on voyait des soucoupes volantes. Après, on a vu des cigares. Après, on a vu des triangles. Lors de la vague belge, entre 1989-91, par exemple, la Belgique a été survolée par des immenses triangles, grands comme des stades de football, et la FAB, la Force Aérienne Belge, a conclu que c'était des objets volants non identifiés après des années d'enquête. Mais moi qui ai le malheur de me pencher, l'appétit gourmand de me pencher sur ce dossier, j'ai relevé des formes absolument incongrues, et c'est pour ça que je parle de bric-à-brac céleste. Il y a eu de tout dans notre ciel.
0: Ray Cooder sur RFI.

0: Alors, il y a un groupe plus récent, vous m'avez dit qu'il fait aussi un podcast sur la vie étrange de la Terre, enfin bref, et tous ses dérivés, qui s'appelle Dant and the Bird Dogs, et ils ont sorti un titre en 2023 qui s'appelle The Ballad of Betty and Barney Hill. Qu'est-ce qu'il y a de particulier, ce groupe?
1: C'est assez étonnant parce que c'est un groupe qui a décidé de consacrer ses compositions qu'à ces sujets-là, ce qu'on appelle the fringe, la frange, c'est-à-dire ces sujets que la doxa voilà, refuse un petit peu, et il ne chante que des histoires d'abduction, ce qu'on appelle l'abduction, c'est-à-dire des gens enlevés par des extraterrestres ou d'expériences de mort imminente, et en même temps il présente un podcast en fait régulier où il traite là de ces sujets vraiment assez sérieusement. Et
0: ils sont très suivis,
1: et extrêmement suivis aujourd'hui aux États-Unis. Extrêmement suivi. C'est-à-dire que la NASA ne se trompait pas, le sujet passionne vraiment, vraiment le grand public.
0: Egon Kragel, on va pas terminer cette émission sans présenter des artistes français qui ont aussi chanté le sujet des ovnis. Vous avez fait un choix, assez intéressant. On va entendre Boris Vian avec la Java martienne, enfin les Trois Horaces. Mmh. Henri Salvador qui va chanter quand même Le Martien en 63. Françoise Hardy, Le Martien en 71. Armand Altaï, Le Message de l'Espace en 79. Marie Laforêt, L'Homme de l'Espace en 80. Et on terminera avec une merveilleuse Marie-Josée qui chante Sur une soucoupe volante en 54. Ça, c'est une trouvaille. Parti.

0: Yvonne, tous ces artistes français ont témoigné, ils ont vu quelque chose ou ce sont des paroliers qui leur ont proposé quelque chose qui était dans l'air du temps?
1: Oui, là c'est, je pense qu'il y a une grande fantaisie de la part des paroliers.
0: Henri Salvador, je suis pas sûr que ce soit vraiment un témoignage.
1: Non, ça
0: s'amuse.
1: Non.
0: Petits hommes verts, chronique martienne.
1: La seule exception à mon avis, c'est Armand Daltaï.
0: Pourquoi?
1: Parce qu'Armand a toujours été fasciné par l'espace, a toujours été fasciné par ces sujets-là. D'ailleurs, le message de l'espace, le texte et musique sont signés, enfin, le texte surtout est signé par Armand. Donc, parce que c'est vrai que ce soit les trois Horaces, le texte est signé par Boris Vian, Henri Salvador, c'est pas lui, je pense. Marie Laforest, Marie a écrit pas mal de ses chansons, mais pas dans ce cas-là. Donc, la seule qui a vraiment témoigné, c'est Armand.
0: Je rappelle, Yvonne Kragel, que votre livre s'appelle OVNI et Pop Culture. Donc, y a des témoignages, il y a 200 chansons et films sur les ovnis. Vous avez fait une CD tech, vous avez fait une filmo. Enfin, il y a beaucoup de choses.
1: Oui, c'est la première fois que j'ouvrais un petit peu d'abord ma discothèque, c'est-à-dire parce que ça fait des années que je collectionne des titres. Il y a plus de 150 titres en fait. Et puis ma vidéothèque aussi, parce que ça fait aussi des années que j'aime bien avec préparer ma bolée de popcorn et me plonger dans l'espace. Et voilà, il y a des merveilles, il y a des bijoux. Ça commence en 1902 quand même.
0: Qu'est-ce qui s'est passé en 1902?
1: Le premier film de science-fiction français, Cocorico, c'est Le Voyage dans la Lune de Méliès. Et qu'est-ce qui se passe? Et ben, on a quelques humains qui se projettent dans la Lune avec une fusée obus qui va crever l'œil de la Lune, image iconique, absolument iconique. Et qu'est-ce qui se passe? Et ben, ils vont tomber sur ce qu'on appelle des sélénites, c'est-à-dire les habitants de la Lune qui sont des extraterrestres.
0: On va terminer cette émission avec une certaine Marie-Josée qui, en 1954, chante sur une soucoupe. Volante.
1: Oui, alors Marie-Josée, c'est...
0: Qui est-ce? Mais on ne sait pas.
1: C'était une chanteuse très célèbre, visiblement, à l'époque. C'était une chanteuse de tango. Et puis d'un seul coup, il y a cette chanson. Alors j'en avais entendu parler, mais à l'époque de la rédaction du livre, je n'avais pas trouvé ce titre. Et j'ai mis la main sur ce titre il y a simplement une quinzaine de jours. Et il est exquis, quoi. C'est un moment absolument magnifique. Il faut quand même faire une sorte de comparaison. En 51, Ella Fitzgerald chantait Two Little Men in a Flying Saucer. 3 ans plus tard, Marie-Josée chante sur une soucoupe volante. Et là, quand même, il n'y a pas photo.
2: Les soucoupes, avez-vous vu les soucoupes passer comme une auréole? Tandis que certains

0: tout en chantant, viendra nous caresser Monsieur le Vent.
1: Viendra nous caresser Monsieur le Vent. Ben pourquoi pas, c'est bien pour terminer une émission. C'était donc Marie-Josée, 1954, sur une soucoupe volante, et en clin d'œil, Yvonne nous disait...
2: Une rareté, hein.
1: C'était notre Ella Fitzgerald à nous. C'est sur ces bonnes paroles que nous allons nous quitter, Yvonne. Je rappelle encore une fois, OVNI et Pop Culture, Yvonne Kraugel avec une préface de Jean-Claude Bourret.
2: Chez Guy Trevaniel.
1: Merci. 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À bientôt. Réalisation d'Anacien Cahu.
0: Qui s'en va?
1: Allez, Marie-Josée, faut pas rester.
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5: Simon Marseille.
7: Vladimir Poutine indique que la guerre en Ukraine touche à sa fin. Le président russe a également évoqué la question du rapprochement de l'Arménie et de l'Union européenne alors qu'il répondait ce samedi à des questions de journalistes. Je ne régnerai pas sur la Hongrie, mais je servirai mon pays. On reviendra sur ce discours d'investiture du nouveau premier ministre hongrois Péter Maghiar. La guerre au Proche-Orient, au Proche et au Moyen-Orient avec au moins 8 morts au Liban dans des frappes israéliennes et l'Iran qui menace ce soir des sites américains en cas d'attaque contre ses pétroliers. Enfin, dans ce journal, le gouvernement mexicain qui souhaite siffler la fin des cours 40 jours avant les vacances d'été à cause de l'organisation de la Coupe du Monde de football. En Hongrie, ils étaient plus de 100 000 citoyens réunis devant le Parlement pour assister au discours de leur nouveau Premier ministre. Péter Maghiar a officiellement été investi ce samedi. 140 voix pour, 54 contre et une abstention. Son parti Tisza détient 141 sièges sur près de 200. Grand absent de l'événement, Viktor Orban, son prédécesseur, qui renonce par ailleurs à son siège de député, Thaïs Moreau. Péter Maghiar a tenté de marquer le coup en dessinant un avant et un après Orban.
8: Péter Maghiar promet de servir la Hongrie et non de régner.
9: Le peuple hongrois nous a donné pour mandat de mettre fin à des décennies d'errance. Il nous a donné pour mandat d'ouvrir un nouveau chapitre de l'histoire de la Hongrie. Non seulement pour changer de gouvernement, mais aussi pour changer de système, pour repartir à zéro.
8: Dans son discours d'investiture, Péter Maghiar s'engage à d'importantes réformes économiques, à cesser avec la bienveillance du précédent gouvernement envers Moscou et à assumer une position pro-occidentale. Le nouveau Premier ministre martèle sa volonté de rompre avec son prédécesseur en s'attaquant aux médias proches de Viktor Orban, mais surtout en luttant contre la corruption.
9: Nous devons toutefois comprendre qu'il ne peut y avoir de nouveau départ sans réconciliation. Il ne peut y avoir de réconciliation sans justice. Et il ne peut y avoir de justice sans confrontation avec le passé. Nous avons besoin de confrontation, de justice, de réconciliation et d'un nouveau départ. Si l'un de ces éléments venait à manquer, le peuple hongrois qui nous a confié son mandat serait à nouveau déçu.
8: Péter Maghiar a également appelé le président hongrois, proche de son prédécesseur, à démissionner. Devant le Parlement, des milliers de personnes se sont réunies en soutien au nouveau Premier ministre, des supporters qui promettent de fêter tard dans la nuit ce changement de cap.
7: Et Thaïs Moreau du service international d'RFI. Vladimir Poutine annonce que la guerre en Ukraine, je cite, touche à sa fin. Interrogé par des journalistes ce samedi, le président russe fustige par ailleurs les pays occidentaux pour leur soutien à Kiev. Dans un tout autre dossier, le chef du Kremlin juge qu'il serait logique que l'Arménie organise un référendum sur son éventuelle adhésion à l'Union européenne. À partir de là, nous ferions notre propre choix. Voilà ce qu'ajoute Vladimir Poutine, déclaration qui intervient quelques jours après que l'ex-république soviétique a accueilli des dirigeants européens pour un sommet. Au Royaume-Uni, certains tabloïds parient sur un remaniement du gouvernement dans les prochains jours. Une manière pour l'exécutif travailliste de rattraper sa lourde défaite aux élections locales cette semaine, car le grand gagnant de ce scrutin, c'est la formation d'extrême droite de Nigel Farage, Reform UK. Pour autant, cette percée ne veut pas dire que les élections générales dans 3 ans sont déjà jouées. C'est en tout cas l'avis d'Aurélien Antoine, spécialiste de droit britannique à l'université Jean Monnet.
10: À titre personnel, lorsque j'ai analysé d'un point de vue juridique l'affaire Epstein et connaissant les mécanismes de responsabilité au Royaume-Uni, j'avais prétendu que maintenant la moindre erreur lui serait difficilement pardonnée. Donc là, c'est vrai qu'il donne l'impression quand même un peu de s'accrocher au pouvoir, mais si vous voulez, il y a quand même aussi l'impression du traumatisme de la succession de premiers ministres à la fin de l'ère conservatrice. Vous vous souvenez, depuis le Brexit, il y a eu une succession de premiers ministres terminant avec Rishi Sunak dans des conditions assez épouvantables qui ont conduit à une défaite historique en 2024, et je pense que cet élément quand même pèse son poids. Et je crois que l'argument de Keir Starmer, qui consiste à dire on est dans une grave crise internationale, il ne faut pas rajouter à la crise internationale une crise politique majeure au Royaume-Uni, est un argument fort. En temps normal, je pense qu'il serait parti.
7: Et propos recueillis par Nicolas Roca, pas de quoi rassurer le Premier ministre écossais qui juge l'indépendance de son pays urgente face à la montée de l'extrême droite qui ne soutient pas les revendications indépendantistes. Le chef du gouvernement écossais rêve de tourner la page du référendum sur l'indépendance rejeté en 2014. Au Moyen-Orient, Téhéran menace les sites américains en cas d'attaque contre ses pétroliers, et ce au lendemain d'attaques américaines contre 2 pétroliers iraniens dans le Golfe d'Oman. Alors que les tractations pour mettre fin au conflit patinent, le président américain Donald Trump attendait encore la réponse iranienne à sa proposition vendredi soir. Au moins 8 personnes sont mortes au Liban, dont une petite fille, dans des frappes israéliennes ce samedi. C'est le bilan dressé par les autorités libanaises en dépit du cessez-le-feu en vigueur depuis plus de 3 semaines. L'armée israélienne assure avoir ciblé plus de 85 sites du Hezbollah en moins de 24 heures. Le mouvement pro-iranien a frappé le nord de l'État hébreu en représailles, blessant grièvement un réserviste israélien. Au Proche-Orient, toujours, ouvrons cet autre dossier qui concerne Israël. Après 10 jours de détention, les 2 activistes de la flottille pour Gaza devraient bientôt revoir la lumière du jour. L'ONG Adala assure que ces 2 leaders de la mission brésiliens et espagnols doivent être remis au service israélien de l'immigration pour être ensuite expulsés. Avec vous, Michel Paul, on rembobine leur arrestation.
11: Le calvaire des 2 militants avait débuté le 30 mai dernier. Ils avaient été interceptés en pleine mer par la marine israélienne à plus de 1000 kilomètres d'Israël alors qu'ils se trouvaient sur un navire battant pavillon italien, une opération qualifiée d'illégale par Rome et dénoncée comme un acte de piraterie par leur soutien. Ils étaient soupçonnés, selon les autorités israéliennes, de contact avec un agent étranger et d'appartenance à une organisation terroriste, et cela tandis que les 170 autres membres de la flottille avaient, eux, été libérés immédiatement. Les conditions de détention étaient alarmantes, isolement total, lumière constante et transfert, les yeux bandés. En réaction, les 2 militants ont entamé une grève de la faim, Abou Keshek cessant même de s'hydrater mardi dernier. Alors, si leur libération semble clore ce chapitre, le répit sera de courte durée. Une nouvelle flottille massive se prépare déjà en Turquie. Ce dénouement n'est sans doute donc que le calme avant une tempête diplomatique et maritime bien plus complexe à gérer du point de vue israélien. Michel Paul, Jérusalem, RFI.
7: On apprend à l'instant par l'agence France Presse que de nouvelles attaques djihadistes ont eu lieu dans le centre du Mali. Au moins 70 personnes sont mortes d'après des sources sécuritaires et locales interrogées par l'AFP. On continuera évidemment de vous informer sur cette attaque dans nos prochaines éditions. En France, 46 personnes placées en garde à vue en marge de manifestations interdites. Parmi eux, des individus liés à l'ultra-droite, d'autres mouvements, au mouvement antifasciste. Ils ont été interpellés pour participation un groupement en vue de commettre des violences d'après la préfecture de Paris. Comment la Coupe du Monde de football chasse les élèves des salles de classe? Le gouvernement mexicain, pays hôte de l'événement dans un mois, prévoit que ses écoliers de la primaire au lycée rangent leurs trousses dès le 5 juin prochain. Fin des cours 40 jours avant la date normale. L'objectif, c'est que l'année scolaire ne gêne pas l'organisation du mondial. Et cela, Marine Le Bec, ça ne plaît pas aux parents et aux professeurs de la capitale mexicaine à qui vous avez tendu votre micro.
12: Les parents arrivent au compte-gouttes devant ce collège du centre-ville de Mexico pour récupérer leurs enfants. Autour de l'établissement, des kiosques vendent toutes sortes d'objets aux couleurs du mondial de foot, ce qui finit d'agacer Alicia Brito, venue chercher sa fille de 12 ans.
13: Cette annonce interfère avec notre organisation pour les vacances, mais aussi avec l'apprentissage des jeunes qui ont déjà du retard depuis la pandémie. Il modifie la vie de millions de personnes pour seulement 3 ou 4 matchs qu'on peut voir à la télé et qui se déroulent pendant la nuit, donc qui ne tomberont pas pendant les heures d'école. Ils veulent simplement que la ville soit agréable aux touristes. Et nous, qui vivons ici, nous devons en subir les conséquences.
12: Comme elle, les parents des 29 millions d'élèves mexicains vont devoir vite s'organiser, tout comme les professeurs, car qui dit année raccourcie, dit programme scolaire tronqué. Juan Hernandez est professeur de collège.
14: Tout est décidé au dernier moment, sans nous demander notre avis. On n'arrivera jamais à terminer le programme. Déjà que c'est difficile de le finir en temps normal, avec un mois de cours en moins, c'est impossible.
12: Devant le mécontentement général, Claudia Sheinbaum a rappelé que ces ajustements de calendrier ne sont pas encore définitifs. Les professeurs, eux, ont déjà menacé d'entrer en grève si les changements venaient à s'appliquer. Marine Le Bec, Mexico RFI.
7: Et au chapitre football, toujours à la veille du classico du foot espagnol FC Barcelone-Real Madrid, on apprend qu'Aurélien Tchouaméni sera dans le groupe des Madrilènes, le milieu de terrain français qui doit s'acquitter d'une amende de 500 000 euros auprès de la Casablanca, tout comme son coéquipier Federico Valverde. Une altercation avait éclaté entre les deux joueurs il y a quelques jours. 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
17: Bonjour à tous, merci de nous rejoindre pour Ici l'Europe sur Radio France Internationale et France 24. Cette semaine, devant les menaces de Donald Trump contre l'OTAN, les Européens sont en train de repenser leur défense collective. Peuvent-ils être plus autonomes, construire un pilier européen de l'Alliance Atlantique? Pour en parler, nous avons le plaisir de recevoir en duplex de Lisbonne le président de l'Assemblée parlementaire de l'OTAN, Marcos Perestrello. Bonjour.
18: Bonjour Caroline.
17: Je rappelle que vous êtes aussi ancien président de la Commission Défense Nationale au Parlement portugais, élu alors sous l'étiquette socialiste. Alors, comment se porte, selon vous, aujourd'hui, l'Alliance Atlantique?
18: Toujours en faisant face à l'environnement de sécurité le plus dangereux et le plus imprévisible depuis des générations. Et l'OTAN, c'est responsable pour assurer et maintenir la paix dans la région transatlantique avec succès pendant 80 années. Mais autant que nous sommes dans cette situation très instable et imprévisible, la pression sur les alliés de l'OTAN, surtout sur les alliés européens et sur le Canada, pour faire d'efforts plus grands, des investissements plus grands dans ses capacités militaires, dans ses capacités de défense, de dissuasion, c'est très fort pendant quelques décades. C'est pas d'aujourd'hui, c'est pas de cette semaine, c'est pas de président Trump. C'est une pression qui vient de beaucoup des années.
17: Mais là, c'est président de la pression Trump ou c'est du chantage?
18: C'était toujours des pressions. Pendant l'administration Trump, cette pression a été plus forte. A été plus verbale, les paroles choisies sont plus fortes et pas diplomatiques. Mais l'objectif final est partagé entre les alliés européens, le Canada et les États-Unis, que c'est de créer une OTAN plus forte du point de vue militaire et avoir une Europe, des alliés européens capables de soutenir sa défense au moins dans les moyens conventionnels. Du point de vue militaire, du point de vue des capacités de défense, les actions autant des Américains comme des Européens sont au sein d'avoir une Europe plus forte, plus capable, plus autonome, capable de construire un pilier européen de défense qui est capable de balancer les deux côtés de l'océan.
17: On va voir si on entend l'idée de pilier européen de défense de la même façon. Mais comme chaque semaine, Monsieur Perestrello, nous vous proposons les dernières nouvelles d'Europe. Écoutons tout de suite, c'est l'Europe en bref de Oyana Almandoz.
19: Alors que Donald Trump a de nouveau menacé l'UE de surtaxes sur l'automobile, l'accord commercial déséquilibré entre l'Union et les États-Unis n'est toujours pas appliqué. Pendant ce temps, l'UE veut également se débarrasser de sa dépendance à la Chine. Elle suspend les financements aux nouveaux projets énergétiques utilisant des équipements chinois, notamment de la marque Huawei. La mesure vise les onduleurs, des appareils électroniques utilisés dans les panneaux photovoltaïques pour transformer le courant continu en courant alternatif. Les États membres craignent que la Chine arrête volontairement ses équipements à distance, provoquant des coupures d'électricité sur le réseau européen. La France vous aime. C'est ainsi qu'Emmanuel Macron a conclu sa visite à Erevan après un tout premier sommet UE-Arménie. Les dirigeants européens et arméniens ont signé plusieurs accords dans différents domaines comme les transports, l'énergie ou la sécurité. Le premier ministre arménien, Nikol Pachinian, a également évoqué une potentielle demande d'adhésion de son pays à l'UE.
20: Quand nous serons pleinement alignés sur les normes de l'UE, deux options s'offriront à nous, être acceptés au sein de l'UE ou ne pas l'être. Si nous sommes acceptés, nous en serons ravis. Sinon, nous en aurons tout de même bénéficié quoi qu'il arrive, car l'Arménie sera un pays conforme aux normes européennes avec tous les résultats positifs qui en découlent.
19: L'objectif affiché de l'UE est d'aider le pays à s'éloigner de l'influence de la Russie, son allié historique. L'UE lance une alliance avec l'Ukraine pour développer sa production de drones face à la menace russe et au désengagement américain en Europe. Kiev a acquis une expertise largement reconnue dans ce domaine, alors que les drones sont devenus essentiels car très efficaces et peu coûteux. L'UE invite les entreprises européennes spécialisées dans la production de drones et de systèmes anti-drones à contribuer à cet effort de réarmement. L'Allemagne et l'Ukraine ont déjà signé, en avril dernier, un accord sur la production de drones.
17: Alors, Monsieur Perestrello, en tant que président de l'Assemblée parlementaire de l'OTAN, vous avez très certainement vu le 14 avril dernier une première sur le front ukrainien, la prise de position russe par des plateformes non habitées, des robots donc sans infanterie engagés au contact. L'Ukraine robotise, pas seulement parce qu'elle innove, mais aussi parce qu'elle manque d'hommes. Est-ce que l'OTAN est en train de s'inspirer de la guerre en Ukraine pour renouveler ces tactiques?
18: L'Ukraine et des pays alliés de l'OTAN travaillent ensemble au développement de nouvelles technologies capables de faire la différence dans le camp de bataille. Il y a des programmes qui sont développés par les alliés de l'OTAN et l'Ukraine ensemble et beaucoup de ces matériaux, de cet équipage sont construits à l'Ukraine, mais quelques d'elles sont aussi construites dans les pays alliés. Et l'OTAN, les pays alliés, ont des conditions d'apprendre avec ce qui se passe à l'Ukraine. Ma réponse, c'est oui, bien sûr. C'est pourquoi c'est aussi important pour nous d'avoir cette liaison et ce soutien clair à l'Ukraine, parce qu'il faut soutenir l'Ukraine, et ça, c'est une des priorités claires de l'Assemblée parlementaire de l'OTAN. Il faut soutenir l'Ukraine avec plus de capacité militaire, mais aussi du point de vue économique et humanitaire, pas seulement militaire, mais surtout militaire, parce qu'au courant niveau de soutien, la guerre se prolongera par beaucoup de temps. Il faut pour mettre un fin à la guerre, il faut mettre plus de pression sur la Russie. Et ça, se peut faire seulement de deux façons. La première, c'est donner plus capacité militaire à l'Ukraine. Et la seconde, c'est de mettre plus pression économique à la Russie. Le contraire qu'on a fait à la séquence de la guerre au Iran, où la Russie peut vendre son pétrole à un prix plus élevé qu'il faisait avant.
17: Alors justement, on a l'impression quand même que le cessez-le-feu est quasi impossible entre la Russie et l'Ukraine. Est-ce que vous trouvez, vous, que l'OTAN aide tellement à résoudre ce conflit? Et en particulier, elle n'aide pas véritablement l'Ukraine directement, si peut-être par le renseignement, c'est ça, vous dites?
18: L'OTAN n'est pas part de ces conflits en combat. Mais les pays européens sont un part très important de le soutien militaire à l'Ukraine avec les armes, les munitions, les équipements qu'ils ont besoin pour faire une suffisante résistance à l'invasion russe et acquérir la capacité d'attaquer la Russie aussi dans son territoire. Les pays de l'OTAN ont ici un rôle très important de donner à l'Ukraine cette capacité.
17: Les pays de l'OTAN peut-être, mais sauf les États-Unis qui ont clairement diminué drastiquement leur soutien économique et militaire à l'Ukraine.
18: Les États-Unis ont des capacités militaires uniques qui sont très importantes pour la capacité de l'Ukraine se défendre. Et il existe une liste des équipements prioritaires que les Américains disponibilisent et les pays européens font les achats de cet équipement pour donner à la Ukraine cette capacité. Il y a plusieurs façons de soutenir l'Ukraine et les États-Unis sont capables de fournir des équipements qu'il n'y a pas dans les autres pays, et il le fait par cette programme des équipements prioritaires qui ont été définis par l'Ukraine.
17: En même temps, l'Amérique de Donald Trump passe de se désengager côté troupes américaines de l'OTAN, du territoire européen, des éléments de compréhension avec Ludovic de Foucault et Romain Michelot.
2: Une brouille avec le chancelier allemand qui critique la stratégie américaine en Iran et Donald Trump promet de rappeler 5000 GI stationnés en Allemagne et peut-être même plus. Pas de quoi impressionner le premier ministre norvégien en déplacement à Yerevan pour le sommet de la communauté politique européenne.
21: Je ne surréagirai pas car nous attendons de l'Europe qu'elle prenne davantage en main sa propre sécurité. Je ne considère pas les chiffres évoqués comme alarmants, mais je pense qu'ils devraient être gérés de manière harmonieuse dans le cadre de l'OTAN.
2: Les Européens ont appris à gérer les humeurs de Donald Trump. Ils savent que la présence militaire américaine en Europe est essentielle à la sécurité du vieux continent, mais ils savent aussi qu'elle est nécessaire aux opérations extérieures des États-Unis, particulièrement en Allemagne, où l'armée américaine compte 36 000 membres actifs, le premier contingent en Europe. Ils sont notamment stationnés dans 5 garnisons et 2 bases aériennes. Principale QG, la base de Ramstein, la plus grande en dehors des États-Unis. Elle sert à la logistique, au transport d'équipements vers l'Afrique, l'Europe de l'Est ou encore le Moyen-Orient. C'est aussi d'ici que les informations de commandement transitent, notamment pour les missions américaines dans la région. Depuis la fin de la guerre froide, la présence américaine en Allemagne a été considérablement réduite, mais elle reste un pilier de la politique de sécurité allemande et de l'OTAN. En 2020, lors de son premier mandat, Donald Trump avait déjà menacé de ramener le nombre de soldats américains à 25 000 en jugeant les dépenses militaires allemandes trop faibles, mais son successeur Joe Biden n'avait pas donné suite à ce plan. En Allemagne, les États-Unis stockent aussi des armes nucléaires à Buchel, dans l'Ouest, et ont disposé à Stuttgart leur centre de commandement pour l'Europe et l'Afrique. C'est là qu'ont lieu les entraînements des troupes ukrainiennes. Grafenwöhr en Bavière accueille un vaste terrain d'entraînement et Landstuhl, un immense centre hospitalier qui a par exemple servi à soigner les victimes des guerres d'Afghanistan et d'Irak. Les États-Unis disposent de nombreuses autres bases en Europe. Plus de 12 000 soldats américains sont stationnés en Italie, près de 4 000 en Espagne. Là encore, Donald Trump envisage de réduire les effectifs.
17: Alors Marcos Perestrello, pour réagir aux propos critiques du chancelier Friedrich Merz contre son administration, Donald Trump a annoncé le retrait de 5000 soldats américains d'Allemagne, ce qui inquiète beaucoup l'Allemagne. Il veut en réduire aussi le nombre dans d'autres pays européens. Est-ce qu'il faut s'inquiéter de ce désengagement
18: Ça se confirme. Et un retour à les chiffres avant l'invasion de l'Ukraine. C'est pas une bonne nouvelle, mais le point c'est que la rhétorique politique, beaucoup de fois avec des objectifs de politique interne, a des effets de deux côtés de l'Atlantique. Ça c'est pas une bonne notice parce que pour l'Europe acquérir son autonomie, son capacité de façon à réduire la dépendance des États-Unis, il faut du temps. Il faut de 5-10 ans avec des forts investissements en défense, un recrutement de nouveaux personnels. Et ça se confirme, c'est pas une bonne notice. C'est pas dramatique, mais c'est pas une bonne nouvelle. Et c'est un bon exemple de comme la rhétorique politique a des effets négatifs pour la sécurité européenne. Tous les chefs d'État doivent avoir plus de prudence dans ces déclarations. Je espère que cette retirée de force va pas être une réalité, parce que si on écoute bien tout ce que le chef d'État dit, on saute toujours après des déclarations que beaucoup de fois n'ont pas des conséquences pratiques aux États-Unis. Dans la semaine que le président américain a dit que peut-être il doit sortir de l'OTAN, dans la même semaine, le budget, le propose de budget pour l'année prochaine pour la défense a augmenté considérablement. Parfois, la rhétorique, c'est différente de l'action politique des pays.
17: Mais en même temps, vous le soulignez vous-même, l'an dernier, à l'AEA, au sommet de l'OTAN, les dirigeants européens ont accepté d'augmenter leurs dépenses militaires jusqu'à 5% de leur PIB d'ici 2035. Et c'est notre chiffre de la semaine. L'an dernier aussi, l'Europe a été le principal contributeur à l'augmentation de ses dépenses militaires mondiales, avec une hausse de 14% pour atteindre 735 milliards d'euros, alors que les dépenses américaine, cette même année stagnée.
18: Les États-Unis sont responsables par deux tiers de la dépense en défense de l'Alliance. Alors, il faut augmenter la participation du côté européen. Mais le propos de budget des États-Unis pour l'année prochaine a augmenté considérablement. 800 milliards de dollars pour 1,4 trillion de dollars. Alors, a été augmenté considérablement aussi. Alors, les responsabilités collectives pour la défense et la sécurité de la région, besoin que tout le monde fait plus d'investissements. Et les Européens sont en train de faire cet investissement. Les Européens fait sa part. Et c'est important qu'on dise ça aux Américains pour convaincre les États-Unis et montrer à l'administration américaine que les Européens sont en train de faire sa part. Ça, c'est important parce que tous sont en train de contribuer.
17: Alors, justement, c'est le travail aussi du secrétaire général de l'OTAN, Mark Rutte, ancien premier ministre néerlandais, qui prépare d'ailleurs le sommet d'Ankara de l'OTAN les 7 et 8
18: Caroline,
17: juillet.
18: Caroline, j'étais il y a quelques semaines, deux semaines, aux États-Unis, au Congrès et au Sénat. Et je peux assurer qu'il y a un soutien très fort au Congrès et au Sénat américain pour le lieu transatlantique.
17: Mais vous ne pouvez pas assurer qu'il y a un soutien très fort de Donald Trump à l'Assemblée et au Sénat, hein, puisqu'il se passe bien de leur avis en général.
18: Mes relations sont avec les Sénats et les Congrès. On travaille au plan parlementaire. Et si vous avez écouté le discours du roi Charles III de Angleterre, le Royaume-Uni, au Congrès, il a fait une défense très forte du lien transatlantique. Et vous avez vu comme il a été soutenir par les congressistes et les sénateurs américains.
17: Dernier théâtre d'opération, bien sûr, le détroit d'Ormuz, les frappes américaines contre l'Iran. Emmanuel Macron qui envoie le Charles de Gaulle et qui, avec Keir Starmer, le Britannique, propose une potentielle mission de sécurisation avec 40 pays qu'il dit non belligérants. Est-ce que les Européens peuvent s'impliquer dans ce conflit qui a été déclenché unilatéralement par les États-Unis et Israël?
18: Les Européens soutiennent les États-Unis par les opérations, mais ils donnent des bases, ils donnent des soutiens logistiques, des informations. Le soutien que les Américains ont demandé aux Européens a été donné avec des petites exceptions. Mais globalement, les Américains ont été soutenus par les Européens dans cette opération. Alors, l'opération, c'est compliqué et très préjudiciale à l'Europe. C'est positif que les pays européens sont disponibles pour faire des opérations de manutention du détroit de Hormuz ouverte, mais après la stabilisation de la situation. Et la situation, c'est encore très fluide. On ne sait pas très bien comme les choses sont, parce que tous les jours, il y a des informations différentes. Alors, il faut stabiliser la situation, et c'est positif d'avoir la disponibilité des pays européens.
17: Merci Marcos Perestrello d'avoir été notre invité aujourd'hui.
18: C'était un plaisir, Caroline.
17: Merci à vous de nous avoir suivis sur France 24 et Radio France Internationale. Vous restez bien sûr sur nos antennes. L'actualité internationale continue.

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1: Bonjour, bienvenue sur RFI, bienvenue dans le goût du monde. Portez la main ou la cuillère garnie vers la bouche du bébé qui l'ouvre en grand cette bouche, les yeux dans les yeux, cuisiner pour 2, pour 5, pour 8, pour 10, pour soi tout simplement, ou pour une révolution, glisser un bout de pain dans une poche, dans un cartable, un peu de bourraqué, donner à manger. Tout part de là, ou devrait partir de ce geste quotidien, ordinaire, essentiel, fondateur. Merci à Joël Zask de nous amener à nous interroger et à réfléchir sur cette idée, donner à manger. Bienvenue à notre table, Joël Zask.
2: Bonjour.
1: Vous êtes philosophe, vous êtes enseignante à l'université Aix-Marseille, membre de l'Institut universitaire de France. Vous interrogez la démocratie, la manière dont elle se construit, son rapport à l'art, à la culture, à la nature, démocratie, écologie, sève commune. Vous interrogez ce qui fait société et donc ce geste aux éditions Premier Parallèle, donner à manger, politique d'un geste ordinaire. J'avais une question. Quelle dernière histoire ou bien dernier récit en lien ou autour de la nourriture vous a enthousiasmé?
2: Eh bien, un récit auquel j'ai assisté, auquel j'ai participé, mais après la publication de ce livre, qui a suscité un certain nombre de réactions, et en particulier j'ai rencontré les artisans d'un projet qui s'appelle Navire Avenir, un bateau de secours en haute mer, doté d'un hôpital et d'une cuisine qui a été élaborée, dont les plans ont été faits à Marseille. Et la manière dont la cuisine à bord du bateau est destinée à des naufragés en grande détresse en Méditerranée a été conçue, a été quelque chose de très très bouleversant pour moi. Parce que d'une certaine façon, ça fait que la question du geste de donner à manger, de bien l'effectuer, a revêtu une dimension encore plus cruciale et vital que ce que j'avais imaginé, a priori. Et là, en l'occurrence, il faut savoir que les naufragés reçoivent traditionnellement des sacs de protéines auto-chauffants au moment de l'ouverture de la part des banques alimentaires mondiales, et que ce sont des aliments qui n'ont aucune déclenche, aucune appétence, et qui sont même très difficiles à ingurgiter, surtout pour des estomacs très abîmés. Et faire des recettes en partenariat avec des rescapés, en partenariat avec des nutritionnistes, en partenariat avec des cuisiniers, avec des navigateurs, avec les hôpitaux de la ville de Marseille, etc. Tout ça a donné finalement à cette cuisine une dimension presque, je dirais, universelle et mondiale, d'autant qu'elle s'accompagne d'un vrai souci de l'alimentation traditionnelle de la plupart des gens rescapés. Donc, très concrètement, d'un point de vue diététique, c'est extraordinaire. Il s'agit pour l'instant de 3 recettes qui vont être mises à la disposition du public et qui peuvent servir d'école d'ailleurs, ailleurs. 3 recettes à base de légumineuses et de riz et d'épices auxquelles les destinataires sont habitués, qu'ils ont l'habitude de consommer dans leur pays. Donc, beaucoup de goût, une certaine familiarité, et puis, disons, une qualité nutritive extraordinaire.
1: Merci beaucoup. On suivra évidemment cette initiative, on s'en fera l'écho également ici. On va revenir à la base de la base, j'ai envie de dire, donner à manger. Qu'est-ce que ça veut dire, donner à manger? Qu'est-ce que ça implique, induit?
2: Alors, en fait, on peut considérer cette expression, voilà, qui n'a rien de conceptuel, comme dotée d'une portée un peu descriptive. On peut lui donner une portée narrative, et puis on peut lui donner une portée, je dirais, normative. Donner à manger, par exemple, donner à manger même à mon chat, donner à manger à un enfant, donner à manger aux pauvres, ça veut dire bien donner à manger. On ne va pas dire de quelqu'un qui m'empoisonne qu'il me donne à manger. Donc il y a cette dimension normative, je veux dire, quelle est la bonne manière de le faire? Quel est le bon aliment? Quelle est la bonne quantité? Quel est le bon geste? Quels sont les bons ustensiles? Quelle est la bonne situation? Et quelle est aussi la bonne manière de faire, de manière à ce que le destinataire soit en quelque sorte accompagné dans son acte de manger et non assujetti à, un service que je lui procurerais de l'extérieur?
1: Et là, on revient au premier acte de donner à manger, peut-être celui du bébé, avec lequel j'ai ouvert cette introduction. Acte fondamental, le bébé doit manger pour vivre, et cependant, le lait qui lui est donné par sa mère va induire une autre forme de don, parce qu'il y a quelque chose qui va se nouer, qui va se créer.
2: Oui, c'est-à-dire que c'est aussi très très particulier dans la bonne manière de donner à manger, c'est que effectivement on a affaire à un geste vital, quelque chose qui est absolument nécessaire, peut pour autant engendrer de la liberté. Et c'est un peu là que je me suis située, c'est-à-dire comment un geste qui moi, en tant que mère, en tant que pourvoyeur de nourriture, je me sens obligée de faire et que le destinataire est dans l'obligation en quelque sorte de recevoir pour vivre, et pourtant le tremplin de l'indépendance et de la liberté. Et je crois que c'est ça, donner à manger à un enfant, ça n'est pas le rendre dépendant, c'est le rendre indépendant, c'est l'accompagner vers l'indépendance. Et il est vrai que l'acte de nourrir un bébé est le tremplin vers une multitude d'expériences qui vont revêtir une forme un peu kaléidoscopique autour de l'absorption de la nourriture et qui vont faire grandir, vont...

0: vaut plus rien. Leur inflation est probablement de 150%. Le chiffre réel est de 150%. Ils ne payent pas leurs soldats. Ils ne peuvent pas payer leurs soldats. L'argent ne vaut plus rien. Ils devraient faire ce qui est intelligent. Vous voyez ? Ils devraient faire ce qui est intelligent parce que nous ne voulons pas y aller et tuer des gens. Je ne veux pas faire ça.
1: Il y a une coordination totale entre nous, les États-Unis et Israël. Il n'y a pas de surprise. Nous partageons des objectifs communs et le plus important est le retrait de toutes les matières enrichies d'Iran ainsi que le démantèlement de ses capacités d'enrichissement. Le président Trump estime qu'il peut y parvenir d'une manière ou d'une autre. Cependant, nous sommes prêts à faire face à tous les scénarios. Et ce sont là les instructions que j'ai données à l'armée et à nos services de sécurité.
2: Quelques-unes des dernières déclarations du président américain Donald Trump, suivies du premier ministre israélien Benjamin Netanyahou. Cap sur le Golfe dans ce débat africain où le cessez-le-feu entre Washington et Téhéran vacille dangereusement. Le président américain affirme pourtant que la trêve tient toujours. De son côté, Téhéran accuse les États-Unis d'avoir violé cette cessation des hostilités. Hier matin, les Émirats arabes unis disaient avoir activé leur défense aérienne face à des drones et missiles tirés selon eux depuis l'Iran. Boubacar Sansobari à Conakry, le président américain parle d'une riposte limitée, presque d'un incident mineur. Il dit en substance « Ils ont joué, nous les avons balayés, mais le cessez-le-feu tient toujours ». Est-ce une manière de contrôler le récit ou une forme de déni stratégique de la part de Donald Trump ?
3: Ces déclarations de Donald Trump sont révélatrices de la difficulté qu'il a, du défi et qu'il ne réussit pas à surmonter dans le cadre de cette crise avec l'Iran. Après les premiers jours de bombardement qui globalement n'ont pas produit les résultats, il espérait une sortie de crise autour du détroit d'Hormuz. Il ne réussit pas et là aussi, en dépit de toutes les menaces qu'il a proférées jusqu'ici, il ne trouve pratiquement pas une issue. Je pense que ces déclarations sont une forme d'agacement. D'une part, il n'a pas envie de donner l'impression d'avoir échoué, mais en même temps, les marges de manœuvre à son niveau semblent particulièrement limitées. Donc, il se retrouve quelque peu à l'étroit et il ne peut que faire ces déclarations où il semble envoyer une menace, mais qu'il essaie de réfréner ensuite pour essayer de préserver le maigre acquis autour du cessez-le-feu.
2: Ahmed Newton Barry, est-ce que le président américain Donald Trump serait dans une forme de minimisation de ce qui se passe ces dernières heures dans le détroit d'Hormuz notamment? Est-ce un calcul où Donald Trump ne veut pas affirmer ou en tout cas dire officiellement que d'une certaine manière cette guerre a repris?
4: Je pense qu'on est dans une sorte de vaudeville où nous avons un Trump qui joue à la méthode Coué, qui est parfois donc régulièrement rattrapé par des Iraniens dans le rôle de méchant. Mais dès le départ, je pense que la question fondamentale était les objectifs de la guerre. On est parti sur un certain nombre d'éléments qui ont été listés et sur lesquels d'ailleurs les deux protagonistes, en tout cas les deux alliés ne s'entendent pas. On a entendu tout à l'heure Netanyahou et puis Trump, mais à l'évaluation aujourd'hui, on en est réduit à deux choses essentielles et avec un élément qui est devenu prioritaire qui ne l'était pas au départ. C'est la question évidemment du détroit de Hormuz qui est devenu aujourd'hui la question principale. Sur laquelle, naturellement, quand vous entendez Trump, il faut d'abord qu'on règle cette question, ensuite maintenant qu'on discute des autres questions. Et Trump, d'ailleurs, tel qu'il le dit, se satisferait volontiers de ce que, évidemment, les Iraniens lèvent le blocus.
2: Malik Konaté, Téhéran parle de violation du cessez-le-feu. Selon vous, Malik, qui a intérêt aujourd'hui à faire croire que la trêve existe encore ?
3: Les Américains qui ont cité Donald Trump qui a intérêt, en fait, parce qu'ils ne s'attendaient pas du tout à cette riposte iranienne. Et aujourd'hui, c'est lui-même qui a demandé d'abord la négociation, parce que quand on regarde les premières déclarations de Donald Trump, il disait que les Iraniens ont demandé, ils veulent négocier. Les Iraniens ont démenti cela. On a vu les tracasseries, les tractations entre les autorités iraniennes et pakistanaises et autres. Donc aujourd'hui, je pense que cette situation dépasse même Trump. Même quand on regarde l'administration Trump, on sent que tout le monde est fatigué par rapport à cette situation, parce qu'il s'agit de dépenses énormes et ensuite aussi les démissions du directeur aussi du service antiterroriste. Donc Trump n'avait pas préparé cette guerre-là jusqu'à ce que ça puisse aller jusqu'à 2 ou 3 mois. Donc il a vraiment l'intérêt aujourd'hui que ça aille à un accord avec les Iraniens pour qu'ils puissent aller à un cessez-le-feu.

0: justement, Malik, Donald Trump appelle l'Iran à signer rapidement un accord tout en menaçant de frappes plus dures à l'avenir. Là encore, diplomatie et menaces militaires avancent ensemble du côté américain. Peut-on négocier sérieusement sous menace de bombardement, Boubacar Sansobari?
1: Les menaces de Trump, c'est désormais prouvé, marchent plus, en tout cas vis-à-vis de l'Iran. En fait, le problème de Donald Trump, c'est qu'il aurait peut-être espéré une victoire plus importante via le blocus du détroit d'Hormuz en raison des conséquences économiques que ça peut avoir sur le régime iranien. Sauf que, en réalité, c'est lui qui pourrait être davantage victime de ça parce que l'opinion publique américaine a un tel impact sur lui, sur les actions qu'il pose, que ce n'est pas la même chose vis-à-vis de l'Iran. L'Iran vit sous sanction depuis des années et les gens ont l'habitude de gérer ce type de crise. Ce n'est pas le cas pour lui qui va vers des élections stratégiques en novembre, les élections de mi-mandat. Par ailleurs, désormais, les questions qu'on nous avait brandies au début autour de cette guerre, on n'en parle plus. Vous savez, par exemple, les menaces contre les opposants en Iran. Personne n'en parle plus. On exécute des gens sous prétexte qu'ils sont traîtres à la cause iranienne. Personne n'en parle plus. La question même du nucléaire, on n'en parle pratiquement plus. Toute la préoccupation aujourd'hui de Donald Trump, c'est comment espérer libérer le détroit d'Hormuz parce que les conséquences économiques que cela a à travers le monde et en particulier sur les citoyens ordinaires américains, ça, il sait qu'il va le payer très lourd. Il peut menacer, il peut jouer à l'apaisement, mais j'ai l'impression que l'agenda, le tempo est davantage tenu par l'Iran que par Donald Trump lui-même.
0: Mais justement, Boubacar Sansobari, l'histoire montre aussi que certains accords naissent sous pression militaire. Ahmed Youtenbari, est-ce cynique ou simplement réaliste de penser ainsi?
2: On attend de voir. Moi, j'ai toujours dit que Trump est un mauvais général, peut-être un bon dealer ou quelqu'un qui sait bien faire des deals. Ce que l'on sait incontestablement, il faut le dire, l'armée ou l'Amérique est une puissance militaire. Elle écrase évidemment de toute sa force le petit David qui sont les Iraniens. Mais l'on sait aussi, depuis les évangiles, que Goliath n'a jamais gagné face à David. Donc, à mon avis, cette question-là, il faut se la reposer. C'est pas parce qu'on a une puissance aussi immense que celle des États-Unis qu'on peut espérer gagner dans une situation où, en fait, les guerres, c'est plusieurs éléments à la fois. Militairement, les Américains vont certainement s'en sortir. On peut gagner, évidemment, les hostilités et perdre la guerre.
0: La guerre en Iran, on continue donc d'en parler sur RFI, notamment à travers la revue de presse internationale. Rendez-vous du lundi au vendredi à partir de 7h15, temps universel, et le samedi à partir de 7h12, temps universel.
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4: Vous avez évoqué la possibilité de retirer des troupes d'Allemagne. Envisageriez-vous la même chose pour l'Espagne et l'Italie ? Elles n'ont pas vraiment été coopératives.
5: Oui, probablement. Oui, je vais probablement le faire. Pourquoi je ne le ferais pas ? L'Italie ne nous a pas été d'une grande aide. Et l'Espagne a été horrible, absolument horrible. C'est l'OTAN. Et nous les avons aidés avec l'Ukraine. Vous savez, ils ont fait un désastre en Ukraine, un désastre total. Et nous les avons aidés avec l'Ukraine.
6: Je pense que dans le débat public, la discussion sur les États-Unis et l'Europe est parfois beaucoup trop manichéenne, beaucoup trop binaire. Les États-Unis ont tout intérêt à disposer de bases en Europe. Sans cela, ils ne seraient pas en mesure de projeter leur puissance, par exemple au Moyen-Orient. C'est pourquoi les États-Unis ont besoin de bases allemandes.
0: Donald Trump suivi du président finlandais Alexander Stubb lors d'une conférence de presse ce jeudi à Helsinki, en présence du président allemand Frank-Walter Steinmeier. Les relations entre Américains et Européens vacillent. Donald Trump retire une partie de ses soldats d'Allemagne, menace l'Europe de surtaxes douanières et bouscule 70 ans de coopération occidentale. En parallèle, des dizaines de dirigeants européens se sont retrouvés ce lundi en Arménie avec le premier ministre canadien Mark Carney comme invité d'honneur. Un signal fort, l'Europe et le Canada se rapprochent face à Donald Trump. Mais jusqu'où peut aller ce nouveau bloc ? Washington peut-il vraiment tourner le dos à ses alliés historiques ? Ahmed Yutambari, les faits d'abord. Le Pentagone annonce le retrait de 5000 soldats américains d'Allemagne, soit 15% des 36000 hommes stationnés dans le pays. Trump promet que ce sera bien davantage dans les prochains mois, voire les prochaines années. Comment est-ce que vous interprétez cette décision du président américain?
2: Trump, acrimonieux, est souvent excessif, mais comme vous savez, ce qu'il dit...
0: Selon vous, est-ce qu'il réagit aux dernières déclarations du dirigeant allemand qui disait que les États-Unis étaient humiliés dans leur guerre en Iran?
2: Oui, comme vous savez, Trump, ce qu'il dit aujourd'hui, il dit demain le contraire. Donc, l'architecture de la sécurité du monde, telle qu'elle a été conçue après 1945, ne peut pas être aussi remise en cause par un président qui est de passage. Et puis, n'oubliez pas que c'est cette architecture dans son ensemble qui donne la force aux États-Unis. Que seraient les États-Unis si, effectivement, dans le mouvement que Trump a suscité, l'Europe en venait à s'émanciper et être, en plus d'être une puissance économique, une puissance militaire. Comme je dis souvent, celui qui compte, compte forcément.
0: Boubacar Sansobari à Conakry, cette décision du président américain de retirer 5000 soldats américains présents en Allemagne, selon vous c'est quoi? Est-ce qu'il s'agit d'une rupture historique dans les relations transatlantiques ou simplement d'un nouveau coup de pression d'un président américain imprévisible et qui reviendra à la fin à la table des négociations?
1: Il y a une espèce de remise en question des rapports entre les États-Unis et l'Europe, mais peut-être que la durée que Trump aura à passer à la Maison-Blanche est trop courte pour qu'il change fondamentalement ces relations-là. Cependant, vu par exemple d'Afrique et d'autres parties du monde, cette déclaration de Donald Trump à l'égard de l'Europe sonne comme un petit enseignement. L'Europe passait aux yeux de beaucoup comme une grande puissance, mais ces dernières années, on s'est rendu compte que si elle est une puissance, mais c'est peut-être une puissance en déclin, parce qu'on se rend compte qu'elle dépend mais fortement des États-Unis notamment. On espère que l'Europe va apprendre de tout ça, du langage de Trump, du mépris, de l'arrogance, de la condescendance, pour elle-même envisager d'autres types de collaboration avec le reste du monde. Sinon, je suis parfaitement d'accord, ce n'est pas dans l'intérêt même des États-Unis de rompre cette relation-là, parce que, par exemple, les bases militaires ont leur importance stratégique, géostratégique pour les États-Unis. Mais c'est le fonctionnement aussi de Trump qui réagit peut-être aux événements, mais je ne pense pas que ça va affecter sur la durée les rapports entre les deux.
0: Et d'ailleurs, certains élus américains vont dans votre sens, Boubacar Sansobari. Certains d'entre eux estiment que le retrait de ces soldats présents en Allemagne serait un mauvais signal adressé notamment au président russe Vladimir Poutine. Malik Konaté, est-ce que vous partagez cette analyse?
7: Trump est toujours dans sa télé-réalité. Trump, il aime faire des déclarations, mais les actions, c'est peu, en fait. Il a l'habitude de dire, même avec Macron, il taquine Macron. Mais moi, je pense qu'aujourd'hui, la situation telle qu'elle est, surtout les déclarations, surtout les négociations qu'il a eu liées avec l'Amérique et l'Europe concernant la situation de l'Ukraine, il fallait s'attendre aussi à cela parce que Trump aussi, il a lancé sa guerre sans pourtant informer l'OTAN et ni les Européens pour pouvoir l'accompagner pour lancer la guerre en Iran. Trump, c'est quelqu'un, il ne s'attendait pas à la situation en Iran. Donc, raison pour laquelle il faut trouver un autre alibi, il faut aussi essayer de détourner un tout petit peu le regard des uns et des autres aussi, surtout les Américains qui le regardent aujourd'hui face à la situation de l'Iran.
0: Malik, vous avez cité le président français. Écoutez ce qu'il en pense de ces déclarations, de ces mesures annoncées par le président Trump.
8: Je pense surtout que dans la période géopolitique que nous vivons, des alliés comme les États-Unis d'Amérique et l'Union européenne ont bien mieux à faire que d'agiter des menaces de déstabilisation. Nous avons, pour nos entreprises, nos ménages, nos populations, à plutôt envoyer un message de stabilité et de confiance. Voilà. Donc, oui, tout est sur la table, mais en espérant que la raison y revienne, au plus tôt. Et la raison, c'est plutôt d'avoir un cheminement harmonieux entre nos espaces géographiques.
0: Ahmed Yutambari, le président français, parle de déstabilisation. Est-ce que le président américain tente de déstabiliser l'Europe?
2: En tout cas, on ne peut pas dire qu'il est en train de renforcer l'Europe depuis qu'il est venu. Toutes les mesures, toutes les discussions, les paroles, etc. Et en fait, je pense que ce qui est intéressant, et il faut le dire avec force, c'est que l'Europe commence aussi à se réveiller, même si c'est difficilement. Mais à mon avis, ils sont en train d'évoluer et peut-être c'est une heureuse faute. évidemment le comportement de Trump.
0: Alors le ministre allemand de la Défense, Boris Pistorius, dit que les Européens doivent prendre plus de responsabilités pour leur sécurité. Mais les sénateurs américains Rogers et Wickers avertissent également que réduire la présence américaine en Europe avant que les moyens européens soient pleinement opérationnels risque de fragiliser la dissuasion. Qui dit vrai, l'Europe est-elle prête à assurer seule sa défense après ce qui se passe dans ces derniers mois avec Donald Trump selon vous?
2: Parce qu'elle n'a plus le choix, la vérité. Elle a vu ce qui s'est passé. Je pense qu'elle s'est beaucoup reposée sur ce partenariat avec les États-Unis. Trump, qui est allé en tout cas gaiement, en déglinguant tout le dispositif, contraint aujourd'hui l'Europe à se revoir et éventuellement, comme on sait depuis un certain temps, on a vu déjà que en Europe, il y a un certain nombre de pays qui n'achètent plus de l'armement américain, mais qui essaient d'acheter européen. C'est déjà, à mon avis, un tournant et je pense que, comme je dis, c'est une heureuse faute pour l'Europe, le comportement de Trump.
0: Et face à Trump, l'Europe cherche donc de nouveaux alliés. Ce lundi, en Arménie, la communauté politique européenne réunissait Macron, Starmer, Zelensky, von der Leyen. Et pour la première fois, le premier ministre canadien Mark Carney, qui n'a pas mâché ses mots, écoutez.
9: Nous devons désormais affronter activement le monde tel qu'il est et non tel que nous voudrions qu'il soit. Nous savons que la nostalgie n'est pas une stratégie, mais nous ne pensons pas pour autant être condamnés à nous soumettre à un monde plus transactionnel, refermé sur lui-même et brutal. Et des rassemblements comme celui-ci indiquent une meilleure voie pour l'avenir.
0: Boubacar Sansoubari à Conakry, cette alliance Europe-Canada face à Donald Trump, selon vous, est-elle viable, est-elle d'une certaine manière l'avenir des relations transatlantiques?
1: Cette alliance-là, il faut vraiment la circonscrire à ce que représente aujourd'hui Donald Trump. C'est une réponse circonstancielle à la menace que représente aussi aujourd'hui Donald Trump. Je pense que dans 4 ans, quand quelqu'un d'autre viendra habiter la Maison Blanche, les relations entre l'Europe et les États-Unis vont commencer à se normaliser à nouveau. Je pense qu'on n'en parlera plus. Mais c'est vrai que pour le moment, ça peut être une réponse adapté pour la circonstance que représente Donald Trump.
2: On peut aussi voir déjà, rapidement, sans te couper, cher confrère, on peut aussi imaginer que dans un horizon pas lointain, les mid-termes, on verra comment les Américains vont surréagir ou réagir au comportement de Trump et ça peut déjà donner le ton par rapport à la suite.
0: Boubacar Sansoubari.
1: Je suis parfaitement d'accord. Mais je voulais revenir sur les réactions des Européens. C'est vrai qu'on entend beaucoup de responsables européens parler de responsabilité, de s'assumer, développer leur propre défense. Tout ça est très bon. Mais quelle est la capacité de l'Europe à le faire? Quels sont les moyens que l'Europe peut mettre ensemble pour pouvoir se libérer progressivement de la dépendance des États-Unis? Et même d'une certaine façon, parce qu'on l'a vu à l'occasion de la Covid, la dépendance vis-à-vis de la Chine. Donc, je pense que l'Europe a à travailler au-delà des discours. Jusqu'ici, on a davantage entendu des discours. Ce serait important que les actes suivent.
0: Et c'est avec les mots de notre confrère à Conakry que nous allons clore ce débat africain. Merci à tous les trois d'y avoir participé, d'avoir apporté vos analyses et vos regards sur l'actualité africaine et internationale. Merci à l'équipe grâce à laquelle nous vous proposons cette émission chaque semaine. Delphine Michaud à la coordination et Taguimfa Traoré à la réalisation. De Tunis au Cap en passant par Dakar et Mogadiscio, merci de votre fidélité. Rendez-vous la semaine prochaine pour de nouveaux points de vue africains sur ce monde en perpétuel mouvement.

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2: Candice Mazzotomasi.
0: À peine entrée en vigueur, déjà fragilisée, la trêve de 3 jours entre l'Ukraine et la Russie violée par les deux camps ce samedi. Kiev et Moscou s'accusent mutuellement de ne pas la respecter alors qu'étaient organisées les commémorations de la fin de la Seconde Guerre mondiale dans la capitale russe. Des cérémonies auxquelles n'ont pas participé le premier ministre arménien, désormais menacé par Vladimir Poutine, vous l'entendrez. Le chef du Kremlin qui a perdu le mois dernier un allié de taille au sein de l'Union européenne, Viktor Orban, remplacé officiellement ce samedi par Peter Madyar en Hongrie. Le conservateur et soutien de Bruxelles, vainqueur des législatives, a été investi Premier ministre à Budapest. Dans ce journal, on s'intéressera aussi à l'avenir de Keir Starmer au Royaume-Uni après la débâcle de son camp, le parti travailliste, aux élections locales de cette semaine. Avant de traverser la Manche, enfin en France, où une enquête a été ouverte contre des agents de la Marine nationale, des marins d'un navire de secours aux migrants, accusés de comportements racistes et dangereux.
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0: 2 morts en Ukraine, 3 blessés en Russie. C'est le bilan de cette nouvelle journée d'affrontement entre Kiev et Moscou, pourtant favorable la veille à l'instauration d'un cessez-le-feu de 3 jours. Les deux camps s'accusent mutuellement de l'avoir violé, même si Vladimir Poutine voit déjà la fin de cette guerre. C'est en tout cas la direction prise actuellement, selon le chef du Kremlin qui s'est exprimé devant la presse tout à l'heure. Une prise de parole devant les journalistes qui a marqué la fin des commémorations du 9 mai 1945 à Moscou. Et parmi les dirigeants absents de ces cérémonies, le premier ministre arménien, Nikol Pachinian, qui dit avoir prévenu le président russe de son absence dès le mois d'avril, dû à la campagne électorale qu'il mène en ce moment dans son pays. À un mois de ce scrutin législatif en Arménie, l'actuel chef de gouvernement tente de se rapprocher de l'Union européenne. De quoi faire réagir Vladimir Poutine, et écoutez bien jusqu'à la fin, le ton est particulièrement menaçant.
3: Quant au projet de l'adhésion de l'Arménie à l'Union européenne, il requiert bien sûr une attention particulière. Nous en avons discuté à plusieurs reprises avec le ministre Pachinian. Et à mon avis, il serait judicieux, tant pour les citoyens arméniens que pour nous, en tant que principal partenaire économique, de prendre une décision au plus vite. Par exemple, organiser un référendum. Ce n'est pas de notre ressort, certes, mais en principe, il serait tout à fait logique de consulter les citoyens arméniens sur leur choix. Nous pourrions alors en tirer les conclusions qui s'imposent et opter pour une séparation à l'amiable, intelligente et mutuellement avantageuse. Vous comprenez que dans ce dossier, nous sommes en train d'examiner toutes les options, notamment à la lumière de ce qui se passe aussi en Ukraine aujourd'hui. Comment est-ce que dans ce cas tout a commencé ? Eh bien avec l'adhésion, ou plutôt la tentative d'adhésion de l'Ukraine à l'Union européenne.
0: Eux attendent toujours une réponse de l'Iran sur leur proposition de cesser le feu durable au Moyen-Orient. Les Américains, à nouveau menacés par la République islamique ce samedi. Toute attaque contre nos pétroliers et navires commerciaux entraînera une lourde riposte contre les sites américains de la région. Voilà ce qu'ont fait savoir les gardiens de la Révolution à la télévision d'État. Pendant ce temps, sur le front libanais, la trêve ne cesse de se fragiliser. Les attaques israéliennes de la journée, qui ont visé à la fois le sud du pays, mais aussi les alentours de la capitale, ont tué 9 personnes, dont une fillette, d'après un bilan réactualisé des autorités locales. Retour sur le vieux continent. À présent, c'est officiel depuis quelques heures maintenant. En Hongrie, Peter Madyar est devenu ce samedi Premier ministre. Une investiture un mois après la victoire de son parti Tisza aux élections législatives. Le conservateur pro-européen a ainsi mis fin à 16 années au pouvoir du nationaliste Viktor Orban, qui n'a d'ailleurs pas assisté à sa prise de fonction. Après avoir prêté serment, Peter Madyar a prononcé son discours. Le compte-rendu, c'est avec Thaïs Moreau. Peter Madiar promet de servir la Hongrie et non de régner.
4: Le peuple hongrois nous a donné pour mandat de mettre fin à des décennies d'errance. Il nous a donné pour mandat d'ouvrir un nouveau chapitre de l'histoire de la Hongrie. Non seulement pour changer de gouvernement, mais aussi pour changer de système, pour repartir à zéro.
0: Dans son discours d'investiture, Peter Madiar s'engage à d'importantes réformes économiques, à cesser avec la bienveillance du précédent gouvernement envers Moscou et à assumer une position pro-occidentale. Le nouveau Premier ministre martèle sa volonté de rompre avec son prédécesseur en s'attaquant aux médias proches de Viktor Orban, mais surtout en luttant contre la corruption.
4: Nous devons toutefois comprendre qu'il ne peut y avoir de nouveau départ sans réconciliation. Il ne peut y avoir de réconciliation sans justice. Et il ne peut y avoir de justice sans confrontation avec le passé. Nous avons besoin de confrontation, de justice, de réconciliation et d'un nouveau départ. Si l'un de ces éléments venait à manquer, le peuple hongrois qui nous a confié son mandat serait à nouveau déçu.
0: Peter Madiar a également appelé le président hongrois, proche de son prédécesseur, à démissionner. Devant le Parlement, des milliers de personnes se sont réunies en soutien au nouveau Premier ministre. Des supporters qui promettent de fêter tard dans la nuit ce changement de cap. Thaïs Moreau pour ses explications. Au Royaume-Uni, c'est plutôt une atmosphère de fin de pouvoir qui règne. Après la défaite historique de son camp aux élections de cette semaine, quel avenir pour le Premier ministre travailliste Keir Starmer? Les résultats des scrutins locaux de ce jeudi l'ont en tout cas fragilisé encore davantage. Sa formation a perdu plus d'un millier de sièges face à une extrême droite Reform UK qui se renforce. Une débâcle alors que son impopularité n'était plus à démontrer, notamment depuis l'affaire Peter Mandelson, cet ambassadeur aux États-Unis qu'il avait nommé malgré ses liens avérés avec Jeffrey Epstein. Malgré tout, Keir Starmer continue de s'accrocher au pouvoir. Je vous propose d'écouter l'analyse d'Aurélien Antoine. Il est professeur de droit public.
5: À titre personnel, lorsque j'ai analysé d'un point de vue juridique l'affaire Epstein et connaissant les mécanismes de responsabilité au Royaume-Uni, j'avais prétendu que maintenant la moindre erreur lui serait difficilement pardonnée. Donc là, c'est vrai qu'il donne l'impression quand même un peu de sa accroché au pouvoir, mais si vous voulez, il y a quand même aussi l'impression du traumatisme de la succession de premiers ministres à la fin de l'ère conservatrice. Vous vous souvenez, depuis le Brexit, il y a eu une succession de premiers ministres, terminant avec Rishi Sunak dans des conditions assez épouvantables qui ont conduit à une défaite historique en 2024, et je pense que cet élément quand même pèse son poids. Et je crois que l'argument de Keir Starmer, qui consiste à dire on est dans une grave crise internationale, il ne faut pas rajouter à la crise internationale une crise politique majeure au Royaume-Uni, est un argument fort. En temps normal, je pense qu'il serait parti.
0: Aurélien Antoine, spécialiste de droit britannique et des relations juridiques entre l'État et l'économie à l'université Jean Monnet de Saint-Étienne. Dans le reste de l'actualité internationale, le Mali, de nouveau confronté aux violences djihadistes. Deux jours après des attaques revendiquées par le JNIM dans le centre du pays, des groupes armés s'en sont pris à d'autres villages ce vendredi, notamment à Kouroud et Dougara. On l'a appris tout à l'heure via différentes sources sécuritaires locales qui annoncent la mort de plusieurs dizaines de personnes au total pour ces attaques de mercredi et vendredi. Une feuille de route pour intensifier les coopérations en matière de sécurité et de défense entre Paris et Alger. Voilà ce qui est ressorti du déplacement en Algérie d'Alice Ruffo, la ministre française déléguée aux armées. Elle a rencontré ce samedi le président Abdelmadjid Tebboune avant d'annoncer une visite consulaire à Christophe Glaise, ce journaliste français actuellement détenu dans les geôles algériennes. Concrétisation d'un dégel entre les deux pays après deux ans de brouilles diplomatiques. Après avoir été rappelé l'ambassadeur de France en Algérie, Stéphane Romaté, a lui fait son retour à Alger ce vendredi. Je vous en parlais en titre, c'est une information RFI. Dans le nord de la France, le parquet de Dunkerque a ouvert une enquête visant des agents de la Marine nationale chargés de participer aux opérations de sauvetage dans la Manche et en mer du Nord. Il s'agit de marins d'un navire de secours aux migrants accusés de comportements racistes et dangereux, comme l'avait déjà révélé le quotidien Le Monde et le média d'investigation Lighthouse Reports. Les détails, c'est avec Laura Martel.
6: L'enquête a été ouverte des chefs d'injures publiques en raison de l'origine, l'ethnie, la race ou la religion, et vise aussi des faits de mise en danger de la vie d'autrui, selon la procureure de Dunkerque, qui précise que les investigations ont été lancées le 13 avril suite à un signalement du préfet maritime de la Manche et de la mer du Nord. Trois jours plus tôt, un agent de la Marine nationale avait dénoncé dans un courrier le comportement d'autres agents à bord du Riddens, un bateau affrété par l'État, lors de missions de sauvetage en mer de personnes souhaitant rejoindre le Royaume-Uni au cours des des mois d'août et de décembre 2025. Des mesures conservatoires ont été prises à l'égard des mises en cause, indique de son côté la préfecture maritime de la Manche et de la mer du Nord, sans toutefois préciser lesquelles. Ce sont au moins 4 marins, dont un commandant, qui auraient été débarqués du navire, affirme Le Monde. Dans les colonnes du quotidien, un témoin qui a réalisé des missions à bord du Riddens en 2025 assure avoir entendu des propos tels que « sale race » ou « il faudrait tous les brûler au lance-flammes » et dénonce aussi des rationnements arbitraires d'eau et de nourriture infligés aux personnes migrantes.
0: Précision signée Laura Martel. Et enfin à Londres, les Bleus éliminés aux portes de la finale des mondiaux de tennis de table. Les frères Lebrun se sont inclinés face aux grands favoris chinois. Ils se contenteront donc de la médaille de bronze après une défaite 3 manches à 1. 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
9: Bonjour, bonjour à toutes et à tous, bienvenue, c'est le grand invité de l'économie RFI en partenariat avec Jeune Afrique. Bonjour Aurélie Bida.
10: Bonjour Bruno Faure, bonjour à tous.
9: Ensemble, cette fois encore, nous recevons une personnalité qui compte sur l'échiquier économique du continent, une personnalité présente naturellement lors de l'Africa CEO Forum qui se tiendra cette année à Kigali, au Rwanda. Toutes les personnalités, les décideurs économiques et politiques du continent seront là. Tout le monde connaît le groupe qu'il dirige, Canal Plus Afrique, qui produit et qui diffuse toutes sortes de contenus audiovisuels, des films, des séries, des compétitions sportives, bien sûr, et d'autres choses encore. Bonjour David Mignot.
11: Bonjour Bruno, bonjour Aurélie.
9: Merci d'avoir accepté cette invitation au cœur d'une année très importante pour ce qui est devenu un empire audiovisuel. On va y revenir. D'abord, avec Aurélie, quelques éléments sur le parcours personnel de David Mignot.
10: Alors en Afrique, peu de dirigeants incarnent aussi directement la stratégie d'un groupe que vous, David Mignot, à la tête de Canal Plus Afrique, membre du directoire de Canal Plus et désormais au cœur de l'intégration de MultiChoice. Vous pilotez l'un des ensembles audiovisuels les plus puissants du continent. Votre parcours est celui d'un homme de terrain, façonné par plus de 30 ans dans la télévision payante, dans les années 1990, vous êtes à La Réunion, à la tête de Parabole, et vous travaillez déjà avec MultiChoice. À l'époque, vous négociez chaque année vos contrats face à Imtiaz Patel. Vous êtes alors du côté des partenaires. Aujourd'hui, la situation est inversée. Canal Plus a pris le contrôle de MultiChoice, et c'est vous qui êtes aux commandes de ce nouvel ensemble, fort de plusieurs dizaines de millions d'abonnés à travers le monde. Une trajectoire qui illustre à la fois votre progression au sein du groupe et la montée en puissance de Canal Plus en Afrique.
9: Si on revient juste un instant sur cette époque sur l'île de la Réunion, c'était la montée en puissance de la télévision par satellite. Quel souvenir vous en avez ?
11: Oui, c'était un projet pionnier. On a lancé cette société de zéro avec quelques associés, notamment locaux, et puis une directrice marketing qui est devenue mon épouse. C'était vraiment une start-up, hein. C'était la grande époque des start-up.
9: Vous avez irrigué tout l'océan Indien.
11: On avait un satellite qui couvrait les îles de l'océan Indien, donc Madagascar, Mayotte, les Comores, les Seychelles, Maurice et la Réunion.
9: Donc les îles.
11: Non, on était vraiment sur les îles de l'océan Indien, donc c'était un petit opérateur, mais passionnant, c'était une aventure entrepreneuriale passionnante.
9: Parabole Réunion, dont l'aventure vient de se terminer d'ailleurs, c'était à la fin de l'année 2025, 26 ans d'existence, ça a dû vous faire quelque chose sûrement.
11: Oui, d'autant que c'est un regret, parce que cette société aurait dû fusionner avec son concurrent, le groupe Canal, d'ailleurs à l'époque, et puis pour des raisons d'actionnaires, ça ne s'est pas fait, mais je pense que stratégiquement, ça aurait dû se faire. Je pense que ça illustre le fait qu'on est désormais dans un jeu économique, audiovisuel, où la taille compte.
9: Justement, Aurélie.
10: Au fil des années, vous vous êtes imposé comme un commercial redoutablement efficace, avec une obsession, faire croître le nombre d'abonnés, pays par pays, marché par marché. Une stratégie très offensive, fondée sur une connaissance fine du terrain. Vous avez en effet parcouru la quasi-totalité du continent, développé des réseaux locaux et affiné une lecture très concrète des usages.
9: Les 54 pays, vous les avez visités ?
11: J'en ai, je crois, tous. 41 ou 42. Et il y en a 6 qui vont compléter la liste d'ici la fin de l'année.
9: D'accord.
11: Donc, oui, je dois finir le tour du périmètre multi-choice d'ici la fin de l'année. Donc, oui, il restera pas beaucoup de pays.
9: Et pour ne vexer personne, on ne dira pas les que vous manquez.
10: Mais cette montée en puissance soulève aussi des interrogations sur la place prise par Canal+, dans les écosystèmes culturels africains, sur le risque d'uniformisation des contenus, sur la capacité d'un acteur devenu dominant à rester en phase avec les marchés locaux. Des critiques que vous semblez entendre, mais qui ne remettent pas en cause une stratégie assumée, atteindre à terme un foyer africain sur deux. Et puis, il y a le personnage, le profil personnel, amateur d'escalade, grand consommateur de piments, voyageur infatigable, avec un compteur de miles à la hauteur de votre terrain d'action. Et puis, désormais, avec l'Afrique du Sud, un nouveau centre de gravité stratégique pour Canal+, mais aussi personnel dans un pays où le rugby, passion familiale, si j'ai bien compris, n'est jamais très loin.
9: David Mignot, le directeur général de Canal+, Afrique, est le grand invité de l'économie, RFI, Jeune Afrique, émission à découvrir en vidéo sur notre chaîne YouTube, sur le site rfi.fr et en toutes lettres sur jeuneafrique.com. La grosse actualité pour vous cette année, pour Canal+ Afrique, ce sera le 3 juin, l'entrée en bourse de Canal+ à Johannesburg. C'est une première pour une entreprise française. Pourquoi est-ce que cette cotation sur le sol sud-africain est si importante ?
11: Alors, le groupe Canal+ s'est introduit à la bourse de Londres il y a bientôt 3 ans. Donc on va opérer ce qu'on appelle un dual listing, double cotation sur la bourse de Johannesburg. On est très fier en fait de faire ce mouvement. Aujourd'hui, l'Afrique pèse très lourd à l'intérieur du groupe Canal, qui a grossi considérablement ces 15 dernières années. Et donc, c'était très important pour nous d'ouvrir le capital à des actionnaires, un large portefeuille d'actionnaires sud-africains et africains. Voilà, c'est très important pour nous.
9: D'un point de vue chiffré, quel est l'objectif ?
11: Il n'y a pas d'objectif. Vous savez, c'est une place ouverte. C'est-à-dire qu'instantanément, la totalité du capital de Canal, pour ceux qui souhaiteraient vendre leur titre, sera disponible sur la bourse de Johannesburg. C'est vraiment une fluidité totale entre les deux plateformes. Moi, j'espère que ce sera très significatif.
10: C'était symbolique ou c'était une obligation d'être coté sur la bourse de Johannesburg ?
11: C'est les deux, je dirais les trois. C'est d'abord une obligation, puisque quand on a négocié effectivement le rapprochement entre MultiChoice et groupe Canal+ auprès des autorités notamment sud-africaines, on a pris un certain nombre d'engagements qui sont des engagements d'ancrage finalement dans l'écosystème audiovisuel sud-africain, et ça fait partie des engagements, mais c'est un engagement qu'on est ravi d'avoir pris. Je pense même que c'est nous qui l'avons proposé en fait, parce qu'encore une fois, c'était très important. Il faut savoir que la société MultiChoice était cotée à la bourse de Johannesburg, et donc partant du fait qu'on a dû lancer une OPA pour acheter la société, il y avait cette possibilité que finalement la société sorte de la bourse, et c'était important à la fois pour nous, pour les autorités sud-africaines, que le groupe reste coté sur la bourse de Johannesburg, sauf que c'est pas MultiChoice qui va être coté sur la bourse de Johannesburg, c'est directement le groupe Canal. Donc c'est même pas Canal+ Afrique, c'est vraiment groupe Canal+ qui est coté à la bourse de Johannesburg.
9: Pour les autorités et aussi pour les Sud-Africains eux-mêmes dans leur ensemble, les Africains.
11: Je l'ai dit tout à l'heure, c'est très important pour nous parce qu'on ouvre notre capital à des investisseurs africains, donc c'est toujours bon pour une société qui est cotée en bourse. Et par ailleurs, sur le plan du symbole, de l'ancrage, c'est très important comme acteur économique continental. Je dis souvent, on est vraiment, aujourd'hui, le groupe est présent sur la totalité des pays d'Afrique subsaharienne. On n'est pas en Afrique du Nord, on n'est plus en Afrique du Nord, mais on est présent sur la totalité des pays d'Afrique subsaharienne et de l'océan Indien. À ma connaissance, très peu d'acteurs peuvent en dire autant. Et on est très fiers, donc c'est très logique qu'on ait cette cotation sur une plateforme la plus importante du continent.
9: David Mignot, on va revenir un peu plus en détail sur ce rachat de MultiChoice. Ça a été une opération vraiment pas simple à mettre en place.
11: Alors, Ça a été une opération qui était assez longue, hein, puisqu'on a commencé à acquérir des titres de la société MultiChoice, je crois, pendant le Covid, donc en 2020. Et puis, petit à petit, il a fallu, après, convaincre du projet industriel, en fait. Ce qui est le plus important, c'est le projet économique et le projet industriel. Pour faire très simple pour vos auditeurs, MultiChoice, c'est l'équivalent de Canal+, mais sur la zone Afrique anglophone et lusophone. Donc, il y a une complémentarité parfaite de la présence géographique entre les deux groupes. Et les deux groupes sont lancés à peu près au même moment sur le continent africain, tout début des années 90. Donc c'est vraiment deux sociétés qui se connaissent depuis très longtemps. Maintenant, ce qui est en train de se passer, on est dans une industrie qui se globalise. On voit arriver l'émergence de super plateformes mondiales, essentiellement américaines aujourd'hui. Et on est arrivé à la conclusion qu'il fallait absolument, il y avait un effet d'échelle qui était devenu indispensable. Donc il fallait combiner ces deux groupes pour être à l'échelle suffisante pour résister dans cette nouvelle situation de concurrence, en fait.
10: Ouais, justement, Canal+, un groupe qui va changer cette échelle avec plus de 40 millions d'abonnés dans près de 70 pays. Vous diriez que vous devenez surtout plus gros ou que vous changez de modèle, ou que vous allez changer de modèle?
11: Quand on dit on est plus gros, en fait, si on se compare à Netflix, on est petit, hein. Netflix, c'est plus de 300 millions d'abonnés dans le monde. Les Amazon, les Disney, les HBO sont entre 100 et 200 millions d'abonnés. Je pense qu'Amazon est à maintenant plus de 200 millions d'abonnés sur des super plateformes. Donc, en réalité, le groupe Canal, dans cette compétition maintenant mondiale, grâce au réseau télécom, qui vraiment permettent l'accès à l'ensemble des consommateurs d'une manière de plus en plus globale, finalement, le groupe Canal est important, c'est le premier acteur européen audiovisuel aujourd'hui, mais à l'échelle de la compétition mondiale, on est encore un opérateur d'une taille relativement moyenne et modeste.
9: Hein. Qu'est-ce que vous apportez à MultiChoice du côté de Canal+? Est-ce que ce sont vos méthodes commerciales? Est-ce que c'est votre culture de la production locale? On va y revenir d'ailleurs. Voilà, est-ce que vous voulez aider aussi MultiChoice à se redresser financièrement? Voilà, il y a des aspects financiers évidents.
11: Il y a plusieurs aspects dans votre question. Alors, il y a une situation de redressement, mais qui est très récente, parce que quand on regarde l'histoire de MultiChoice, de sa création jusqu'à 2022, c'est une histoire de croissance et qui a été inspirante pour le groupe Canal. Vous l'avez rappelé en introduction, quand je vivais dans l'océan Indien, j'étais l'agent de MultiChoice, j'étais le franchisé. Donc c'est une société que je connais depuis très longtemps, pour laquelle j'ai un immense respect. C'était une des premières plateformes de télévision par satellite au monde. Donc le retournement, il est relativement récent. Ce qu'on a apporté, et ce qu'on s'apporte mutuellement, c'est l'effet d'échelle, sur deux aspects. Le premier aspect, c'est sur les contenus. Dans cette course, il faut investir de plus en plus dans les contenus, notamment dans des contenus locaux. Et deuxièmement, sur la technologie. Ce qui est moins intuitif. Aujourd'hui, ça devient naturel. Vous commencez une émission sur votre télévision connectée, vous la continuez sur votre tablette en déplacement. Enfin, vous trouvez ça tout à fait normal. Derrière, les moteurs technologiques nécessaires pour fournir ces produits audiovisuels selon les standards maintenant qui sont les standards attendus par les consommateurs nécessitent des montants d'investissement et des savoir-faire de plateforme absolument considérables. Et aujourd'hui, ce qu'apporte Canal et l'effet d'échelle de Canal, c'est tout ce background, tout ce savoir-faire technologique qui a été mis et qui est maintenant à la disposition du groupe combiné.
10: Et sur quoi vous allez travailler en priorité sur l'intégration? Est-ce que c'est au niveau des abonnés, des coûts, la relance de Showmax ou bien la relance du sport? Peut-être travailler sur les circuits de distribution? Il y a quoi dans vos priorités?
11: J'ai envie de dire, il y a un petit peu tout ça. C'est une grande machine, hein. Il y a plus de 10 000 collaborateurs sur une quarantaine de pays sur le continent. C'est une équipe de management unifiée. Donc c'est pas Canal qui vient prendre les manettes d'un groupe, hein. On a constitué dès le premier jour, dès le closing, on a constitué une équipe de management unique pour l'ensemble du continent africain. C'est une vingtaine de personnes qui sont à égalité des dirigeants qui viennent du monde de MultiChoice et du monde de Canal. D'ailleurs, ça s'est fait assez naturellement comme ça. Et puis après, on diffuse cette organisation. Donc effectivement, par rapport à votre question, la première priorité sur le périmètre MultiChoice, on l'a appelé en anglais Back to Growth, puisqu'effectivement, depuis 2022, MultiChoice perd des abonnés. Perd des abonnés chaque année. La société était cotée en bourse, donc on était au courant de cette situation. Et on peut pas... Nous, on croit à l'Afrique comme Afrique terre de croissance. Notre thèse sur l'Afrique, c'est Africa Land of Growth. C'est Afrique terre de croissance. Donc il est évident, la première priorité, c'est de revenir, c'est de comprendre pourquoi cet opérateur a gagné des abonnés jusqu'en 2022 et en perd depuis 2022, et comment, le plus vite possible, on revient sur une trajectoire de croissance. Et là, effectivement, c'est en partageant tout le savoir-faire des deux équipes combinées qu'on va rapidement retourner à une trajectoire de croissance.
9: Justement, le thème de l'Africa CEO Forum cette année, c'est scale or fail, passer à l'échelle ou alors échouer. Est-ce que vous diriez que dans votre métier, un acteur de la télévision payante, s'il n'est pas panafricain comme vous êtes en train de le devenir, peut devenir marginal? En tout cas, vu la puissance des autres.
11: Je crois même qu'il faut qu'il soit maintenant de taille mondiale. L'ambition qui a été fixée par notre président, par Maxime Sada, l'ambition pour le groupe Canal, c'est d'atteindre assez rapidement entre 70 et 100 millions d'abonnés. Et encore une fois, parce que le thème effectivement du forum nous a parlé, parce que je
9: pense pas seulement en Europe et en Afrique.
11: Exactement, on est dans fait lorsqu'elle, parce que l'Afrique en tant qu'écosystème audiovisuel est importante, mais encore une fois, pour assumer notamment les investissements en termes de technologie. Il y a 6000 ingénieurs et techniciens à l'intérieur du groupe Canal aujourd'hui. Les investissements en technologie se chiffrent au-delà du milliard d'euros. Donc aujourd'hui, si on veut résister dans cette course face à des super plateformes essentiellement américaines, il faut investir dans les plateformes technologiques. Et pour ça, il faut avoir un effet d'échelle important. Ce que le groupe Canal, entre ses participations, enfin ses positions en Europe et en Afrique et un peu en Asie, a aujourd'hui.
9: En Afrique, David Mignot, vous êtes donc confronté à des géants mondiaux comme Netflix, comme Amazon, comme Star Times, mais aussi à des opérateurs télécoms. Vous diriez que votre principale concurrence est qui? Vous allez me dire tous à la fois.
11: Non, parce que notre principal concurrent aujourd'hui, et d'ailleurs à tous ces gens-là combinés, notre principal concurrent aujourd'hui, c'est le piratage. Mmh. Alors, le piratage, c'est l'autre face de notre métier. Depuis le début de la télévision payante, il y a des formes de piratage, donc on est très habitués à les gérer les unes après les autres. Les nouvelles formes de piratage qui arrivent par les réseaux haute broadband, en fait, Internet, sont assez redoutables. Donc, la mauvaise nouvelle, c'est que cette forme de piratage est un cancer pour notre industrie. Mmh. Elle peut le tuer. Je pèse mes mots, elle peut juste tuer. On va parler contenu, on va parler ambition des contenus africains. Tout ceci ne peut pas exister dans un environnement où il n'y a pas de respect de la propriété intellectuelle. Je crois que vous êtes bien placé pour le savoir. La bonne nouvelle, c'est qu'il y a des solutions pour contrer ces formes de piratage, mais qui nécessitent du temps de déploiement et à convaincre les uns et les autres, les stakeholders, pour être mis en place. Mais donc Notre premier concurrent, c'est le piratage.
9: Mais ces géants-là, donc, sont pas vraiment des concurrents. Vous pouvez cohabiter avec eux et continuer de croître.
11: Nous, notre stratégie, on l'a très bien fait sur un certain nombre de géographies, à commencer par la France, la Pologne, les départements d'outre-mer, où aujourd'hui on est à la fois en compétition avec ces géants, mais on est surtout leur premier partenaire. Si vous prenez Netflix sur le marché français, le premier partenaire de distribution de Netflix en France, c'est le groupe Canal. On est partenaire également avec HBO, avec Warner, avec Apple, dans lequel on a tous ces contenus sont disponibles à l'intérieur en fait des plateformes Canal en France, en Pologne, dans les départements d'outre-mer. On a fait un deal avec Netflix en Afrique francophone qu'on va probablement pouvoir étendre sur la totalité du continent. Donc l'objectif, c'est d'être suffisamment important pour pas être dépassé en fait,
9: pour que les consommateurs finalement s'abonnent aux deux, à la fois à Netflix et à Canal.
11: Et donc nous, on veut se mettre dans une position où on est agrégateur, on est un super agrégateur, c'est-à-dire que nos consommateurs, ils vont venir chez nous parce qu'ils auront le meilleur du contenu local, du contenu africain notamment. Et là-dessus, on est très loin devant n'importe quelle plateforme aujourd'hui américaine, mais très très loin. On produit plus de 10 000 heures par an de contenu en plus d'une trentaine de langues sur le continent africain. Et on veut agréger ce contenu local avec du contenu international, notamment venant des plateformes.
10: Alors vous parliez des télécoms qui sont les distributeurs de vos contenus, des partenaires, parfois aussi des concurrents. Ils montent quand même globalement énormément en puissance avec le contrôle de la data, de la distribution, du paiement. Est-ce que ce sont eux les nouveaux maîtres du jeu ou les maîtres du jeu de demain?
11: C'est une question intéressante. Ça fait 30 années que je suis dans cette industrie. J'ai un background de télécom. J'ai été directeur général d'un opérateur télécom pendant 4 ans. Et donc, les opérateurs télécom ont toujours eu envie de dépasser leur position sur le réseau pour aller vers les services et puis plus loin sur les services à valeur ajoutée. Finalement, sur les trois dernières décades, le jeu s'est équilibré. C'est rarement le vrai métier d'un opérateur télécom que de produire en fait des contenus, en tout cas avec l'intensité avec laquelle on le fait. Il n'y a pas tellement d'exemples dans le monde où un opérateur télécom ait réussi en même temps à être un grand opérateur audiovisuel. Je ne dis pas qu'ils peuvent pas le devenir, on va rester très humble, mais il y a quand même un certain nombre d'opérateurs qui ont eu des destins difficiles. C'est vraiment un autre métier en fait.
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9: David Mignot, le patron de Canal Plus Afrique et le grand invité de l'économie RFI Jeune Afrique. On va parler dans quelques instants du contenu local, de ces contenus spécifiquement africains. Ce sera juste après une courte pause musicale. On parlait tout à l'heure de Madagascar. Voici Lovana et ce titre, Giro.

0: Giraud, c'était Lovana sur RFI.
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0: Nous sommes avec David Mignot, le patron de Canal+ Afrique, pour parler des contenus africains produits par Canal+. On va d'abord écouter un extrait qui nous vient de Côte d'Ivoire, l'extrait d'une série Secret Bagayoko.
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0: L'argent ne fait pas tout dans la vie, c'est vrai, ça peut y contribuer quand même. David Mignot, en quelques mots, cette série.
13: Alors je l'ai pas vu. D'abord, je vais être très honnête avec vous. Vous savez, on produit 10 000 heures de contenu, donc du coup, je vais aller la regarder. J'en ai vu évidemment plein d'autres. Mais ce qui est intéressant, c'est on a lancé cette stratégie de production de chaînes et ensuite de contenu en Afrique depuis maintenant douzaine d'années. C'est-à-dire qu'en 2012, sur Canal+, les contenus africains, c'était quelques émissions sur la chaîne Canal+, la plupart d'ailleurs produites et à Paris, hein, entre l'Afrique et Paris. Et quand on voit le chemin parcouru, aujourd'hui, encore une fois, on est à 10 000 heures de fiction et de films produits chaque année dans plus de, je pense, une trentaine de langues sur l'ensemble du continent. Je pense que c'est un des premiers pôles de production en volume au monde, et on est en train de le faire monter en puissance, en qualité et en valeur, pour atteindre un point où les histoires africaines, qu'on raconte aujourd'hui essentiellement aux Africains, vont pouvoir être racontées au monde entier, en fait. Ça, c'est notre prochaine frontière, pardon.
14: Et vous arrivez à en faire une activité rentable, parce que produire local, ça peut coûter cher dans des marchés qui sont fragmentés, parce qu'on parle d'un continent, hein, l'Afrique, c'est 54 pays. Enfin, est-ce que c'est rentable?
13: Alors, d'abord, il y a toute la gamme. Hein. Quand on produit, par exemple, on a une chaîne qui s'appelle Novegas à Madagascar, avec donc on produit, je crois, 600-800 heures par an de séries et films en malgache pour Madagascar. Et c'est la première chaîne, avec Novelas TV, ça doit être la première chaîne en audience sur notre base d'abonnés à Madagascar. Les coûts de production sont adaptés, on va dire, au pouvoir d'achat et aux coûts salariaux de Madagascar. Donc oui, on arrive à le faire là, on arrive à le faire au Rwanda, on arrive à le faire au Mali, on arrive à le faire au Sénégal. Oui, je vous confirme que... maintenant, on monte en puissance sur des productions sur un marché domestique panafricain qui font qu'on peut faire des Shaka Zulu Willembe ou des Spinners. Et on a plusieurs projets dans les cartons qui arrivent à un niveau de budget et de production où on commence à exporter et à proposer ces produits à l'international et avoir une distribution de ces séries et de ces films à l'international. Donc ça c'est passionnant. Mais la réponse est oui. Et si on le faisait pas, là pour le coup, je pense qu'on aurait un vrai sujet de stratégie et de différenciation face aux géants, notamment aux géants américains. La grande différenciation qu'on a, c'est quand même notre capacité à faire du contenu très puissant, local.
14: Et vous devez arbitrer, j'imagine, sur l'ensemble de vos marchés. Tout n'est pas à la même échelle. Vous avez cité quelques exemples, Madagascar, Rwanda. Il y a des marchés où il y a beaucoup de concurrents. Et du coup, comment on fait pour compétir?
13: Vous avez raison. Avec le prenons le premier marché de production probablement du continent, peut-être après l'Afrique du Sud, qui est le Nigeria. Nollywood, très connu, ça fait longtemps que c'est un écosystème complet. Il n'y a pas d'observatoire précis, mais je pense qu'on est un des premiers acteurs du Nollywood. MultiChoice avait 6 chaînes. Nous, via le groupe Rock Media, on en faisait 4 avec Nollywood et les chaînes rock. Donc ça veut dire que le groupe aujourd'hui, on produit 100 chaînes dédiées au continent africain. On édite, 100 chaînes dédiées au continent africain. Il y en a une dizaine sur le Nigeria. Et là, on parle de plusieurs milliers d'heures de films et de séries en Igbo, en Yoruba, en Pidgin, en anglais, traduit ensuite en français. Et donc, on y arrive très bien. Et effectivement, c'est une activité qui est rentable dans le sens où elle sert les besoins de nos abonnés et les besoins de la plateforme.
0: Justement, vous arrivez à savoir dans quelle mesure un public francophone peut regarder une série issue d'un monde anglophone et l'inverse.
13: Oui, alors comme
0: en matière d'édition, on a toujours d'abonnement et d'audience.
13: On a toujours des surprises. On est probablement aussi un des premiers doubleurs de contenu au monde. Beaucoup de l'anglais vers le français, par exemple, pour le contenu d'Hollywood. Et après, la quasi-totalité de ce qu'on produit à Nollywood va alimenter deux chaînes de télévision, Nollywood et Nollywood Epic, sur la partie Afrique francophone. On a des observatoires d'audience très précis. On a plusieurs milliers de boîtiers qui nous donnent les audiences à la minute et le succès, et plus l'usage sur les plateformes digitales. Donc on sait assez vite si ça a marché ou pas. Après, c'est pas un jeu parfait. Parfois ça marche bien, parfois ça marche pas.
0: Qu'est-ce qui marche, par exemple, au Bénin ou en Côte d'Ivoire, voisin du Nigeria, comme produit anglophone? Qu'est-ce qui intéresse ces publics-là?
13: C'est beaucoup des séries.
0: Ouais.
13: C'est beaucoup des drames familiaux ou des drames plutôt épiques pour la partie,
0: ça n'a pas de frontières, des villages. Les drames familiaux, ça peut concerner.
13: Oui,
0: tout le monde.
13: Mais avec, alors, et là-dessus, j'ai une anecdote qui nourrit une ambition. J'ai commencé dans le conseil, j'ai participé à une mission de lancement d'une plateforme de télévision payante en 97-98 en Turquie. En Turquie, à l'époque, il n'y a pas d'opérateur de pay TV, il y a un opérateur national, peut-être une ou deux chaînes privées, très peu de production locale. Cet opérateur de télévision payante a cartonné. Il a rapidement atteint 3 millions d'abonnés. Aujourd'hui, il fait partie du groupe Bein et a atteint rapidement 3 millions d'abonnés. Et pour ses propres besoins, il a commencé à commissionner du contenu en turc. Des séries, des films, etc. à faire ses propres contenus, puisque c'est un grand marché, le marché de la Turquie. Et finalement, ces séries, ces films, d'un point de vue éditorial, traduits en arabe, ont eu une grande popularité sur le Moyen-Orient, Proche-Orient, etc. Puis sont arrivés en Afrique du Nord et maintenant sont sur la totalité du continent et maintenant dans le monde. C'est-à-dire que la Turquie est maintenant le 5e exportateur de contenu en valeur dans le monde. Un peu comme le Brésil avec les novelas, un petit peu moins la Corée. Donc c'est ça notre ambition. Nous, on pense que la taille qu'a atteint, puisque c'est scale, fait leur scale, la taille qu'a atteint le groupe sur le continent africain va permettre d'avoir ce marché domestique qui a une taille suffisante pour augmenter son niveau de production et pour arriver à un point où le niveau de qualité va être équivalent à des contenus sur des grands marchés audiovisuels.
14: Que vous demandent les États? Est-ce que vous avez des demandes particulières au niveau des pays d'installation par rapport à ça, au contenu local, à l'emploi local de manière générale? Est-ce que vous avez des directives ou des demandes particulières? Est-ce que vous sentez un changement d'ailleurs sur ce point-là?
13: Tous les États, et je pense que c'est une très bonne chose, tous les États ont envie que leur langue et leur culture soient renforcées.

0: parlé tout à l'heure.
1: Ouais.
0: Qui doivent quand même vous prendre des parts de marché.
1: Oui, donc on en a maîtrisé certaines générations de pirates, et donc les unes après les autres, on les a contrôlées. Et là, il y a une nouvelle génération qui vient avec les réseaux télécoms à haut débit et qu'il faut qu'on arrive à contrôler.
2: En Afrique, avec le smartphone et puis la population extrêmement jeune et des usages qui évoluent avec, vous diriez que vous êtes en train de courir après ces usages ou que vous les avez déjà anticipés ou que vous avez déjà un œil sur le futur?
1: C'est la télévision, on a démarré avec une chaîne de télévision, avec une antenne hertzienne, vous vous rappelez, sur laquelle on mettait un peu de tout, puis ensuite on est passé à des bouquets, puis maintenant on fait des bouquets avec des plateformes, puis demain on va mettre des plateformes. Notre métier, c'est occuper le temps libre. Je pense que c'est fondamental. La raison d'être d'un opérateur audiovisuel, d'un opérateur de divertissement comme le nôtre, c'est finalement l'occupation du temps. Bonne nouvelle, le temps libre est une valeur en croissance. On a de plus sur l'humanité, enfin l'humanité en moyenne, on a de plus en plus, on vit plus longtemps et on a de plus en plus de temps à occuper. Donc notre sujet, c'est comment, à tout instant, on est la meilleure solution entre guillemets pour un téléspectateur, pour un consommateur d'occuper son temps. Et donc vous avez raison, s'il faut occuper 15 minutes et que l'écran c'est un écran de smartphone, il faut qu'on amène des plateformes qui soient adaptées à cet usage-là et qui soit plus performante que un TikTok ou Instagram ou un Facebook.
0: Oui, parce que les jeunes se switchent beaucoup, enfin pas passent d'un programme à un autre et puis ils sont aussi attirés par des nouveaux contenus, les YouTubers qui sont aussi des concurrents pour vous. Ils produisent des contenus qui sont très très regardés.
1: Alors absolument, vous avez tout à fait raison. C'est-à-dire que moi, j'ai tendance à mesurer en fait notre part de marché sur ce qu'on appelle le viewing time en anglais, donc vraiment sur le temps sur écran versus d'autres plateformes. Et aujourd'hui, à cette aune-là, il y a une multiplicité de solutions, et notamment parce qu'il y a une multiplicité d'écrans qui sont disponibles, des téléphones portables, des smart TV, des iPads en déplacement, etc. Mais j'irais, c'est notre métier. À nous, nous nous adapter.
0: Le programme d'un YouTuber, c'est pas très cher à produire finalement. Ils sont dans une pièce, ils parlent, il y a deux trois personnes. Enfin voilà, en termes de coût de production, c'est pas la même chose que vous.
1: Oui. Et après, en tant que téléspectateur, à un moment, vous aurez peut-être envie de regarder des programmes simples produits par la communauté sur YouTube, mais à un moment, vous êtes quand même très content de regarder un film, de regarder du football, de regarder The Voice qui arrive bientôt sur nos antennes, de regarder des grandes émissions, de regarder les informations, de regarder France 24, de regarder... Enfin, oui, donc, heureusement, encore une fois, le temps se distribue, le temps de divertissement se distribue sur un certain nombre de produits audiovisuels, et on est très très fort sur certains, moins fort sur d'autres. Notre course, c'est d'arriver à être très bon.
0: David Mignot, le sommet Afrique-France en 2026, qui s'appelle d'ailleurs Africa Forward, puisque ça se passe dans un pays anglophone, le Kenya, ça se passe à Nairobi, la France... Visiblement, cherche à redéfinir sa relation avec le continent, un peu moins basée sur la politique, sur le passé colonial, mais plus économique, plus vers l'investissement, plus vers les partenariats industriels, vers les contenus. Vous vous inscrivez dans cette démarche?
1: Alors nous, on est totalement un opérateur économique. Je rappelle qu'on n'a ni chaîne d'information, ni current affair sur le continent, d'ailleurs dans aucun autre pays que la France. Hein. Donc on est totalement une démarche économique. Quand on a préparé et dû convaincre les régulateurs dans les pays, notamment de la zone de multi-choice, donc anglophone, lusophone, on a rencontré, bien naturellement, on a été se présenter, ne serait-ce que par courtoisie, par respect, on a été se présenter et défendre notre projet auprès de la quasi-totalité des régulateurs et des autorités des pays. Donc moi, j'ai vraiment sillonné le continent. J'ai été très agréablement, je dirais pas surpris, mais aussi ou surpris, par l'accueil très positif, très équilibré qu'on a reçu des autorités dans la totalité des pays. La France, et j'ai découvert par la même occasion que notre pays, économiquement parlant, est un des premiers investisseurs, voire souvent le premier investisseur direct étranger dans tout un tas de pays, en Angola, en Ouganda, en Afrique du Sud en 2025, et qui avait un accueil très favorable, et qui a un accueil qui était équilibré, qui n'est pas empreint, on va dire, du poids du passé colonial entre la France et l'Afrique. Donc l'accueil a été très bon, très équilibré, très dans un partenariat économique. Et ça nous va très bien. Je trouve que c'est une bonne évolution. Et après, ça opère aussi, de notre point de vue, ce qu'on a pu ressentir, un rééquilibrage. Souvent, on me pose la question de quelle est la situation de Canal dans la zone de l'AES, au Sahel, compte tenu des tensions géopolitiques, etc. Et aujourd'hui, je peux vous dire

0: qu'on a maintenant plus d'abonnés dans la zone de l'AS qu'on en avait avant la création de l'AES.
1: Mais on constate
0: parce qu'on est partenaire de tous les opérateurs audiovisuels et parce que nos équipes sont locales, parce que notre produit est localisé, parce qu'on produit en Bambara, en Peul, en Wolof.
1: Mais il y a d'autres entreprises françaises ou européennes qui, elles, décident de quitter le continent. On l'observe aussi.
0: C'est leur choix.
1: Donc Canal+, c'est... On va dire un cas isolé, mais enfin en tout cas, va pas dans ce sens-là.
2: Un des derniers Mohicans.
0: Bah, nous, un nos piliers, et c'est, ça date même, Canal a été longtemps une filiale à 100% du groupe Vivendi. En 2015, le groupe Vivendi a fixé 4 piliers stratégiques pour sa décade suivante. Et un des 4 piliers était Afrique, terre de croissance. Et mon mandat, ce qui est un mandat formidable pour un directeur général, c'était de développer Canal et d'aider tous les autres métiers du groupe Vivendi à venir sur le continent africain. Donc la musique avec Universal, il y a une trajectoire extraordinaire qui a été faite, la production, la régie publicitaire, la communication, l'édition. Et donc c'est ce qu'on a fait. Donc c'est très ancré dans notre ADN et dans le groupe. Voilà. Afrique, terre de croissance. C'est très puissant à l'intérieur du groupe Canal+.
2: Il y a une question de perception aussi. Au fond, comment vous êtes perçu? Vous disiez, on produit en Bambara, etc. Mais la définition in fine, est-ce que vous êtes perçu comme un acteur africain, un acteur français, un acteur étranger? Comment vous définiriez cette perception?
0: Aujourd'hui, sur le bilan de perception, on est perçu d'abord comme un groupe international, né en France, mais profondément, en tout cas en Afrique, profondément africain. Pourquoi? D'abord parce qu'on a une présence totale. On a 35 000 points de vente. 35 000 points de vente, ça veut dire que vous avez 100 000 individus. Aujourd'hui, on parle, il y a 100 000 personnes dans les centres d'appel, dans les réseaux de distribution, dans les installations. C'est encore de la distribution physique, hein, c'est pas sur Internet. Il y a quand même 100 000 ambassadeurs de la marque Canal sur le continent africain. Encore une fois, on est présent sur la totalité des pays. Et quand je dis si on est présent sur les pays, on est présent sur 100% de la géographie des pays, puisque... De par la nature de la diffusion satellitaire, on couvre 100% des pays. On couvre pas que les zones urbaines, etc. Disons, on suit les lignes électriques et les panneaux solaires. Donc, troisièmement, lorsque vous zappez sur le bouquet Canal, on a près de 400 chaînes de télévision en zone francophone. Il y a 250 chaînes africaines, dont un peu moins d'une cinquantaine qu'on édite nous, mais plus de 200 qui sont les chaînes de tous ces opérateurs médias publics et privés qu'il y a dans la totalité des pays. Donc du point de vue de la perception d'un consommateur ou d'une famille, en fait, le décodeur Canal, il est utilisé 10 heures par jour par au moins une personne d'un foyer. Les foyers sont en moyenne 7 personnes. Donc on fait littéralement partie de la vie quotidienne. Et donc cette perception et cette impression, parce que la perception vient de l'impression, elle est majoritairement locale et elle est très majoritairement africaine. Donc on a réussi à dépasser ça, ce côté on est un opérateur de l'extérieur qui vient dans le pays, c'est plus du tout le cas.
1: Tout comme le sont selon vous les Indiens, les Chinois ou les Américains qui eux aussi diffusent leur contenu sur le continent. Voilà, il y a des questions de soft power peut-être, mais enfin en tout cas il y a surtout des questions économiques. Vous avez vu aussi monter cette diversification des contenus.
0: Il y a une question culturelle. C'est-à-dire que les Américains ont cette force depuis 100 ans, depuis les majors, et de produire des contenus qui plaisent donc globalement au monde entier ou quasiment au monde entier. Donc ça c'est la puissance de l'usine à production avec un marché domestique très très important aux États-Unis, parce que ça part de là. Encore une fois, ça part de la puissance d'un marché domestique. Mais c'est vrai que le monde entier est amateur de grands blockbusters américains, de contenus américains, et donc d'ailleurs qu'on est ravis de diffuser sur notre plateforme. Ce qui est rassurant en même temps, c'est que dans tous les pays, c'est une constante mondiale, dans tous les pays, les géographies, quasiment la moitié du temps qu'on passe devant des écrans de télévision est passé devant des contenus locaux. Et c'est quasiment une constante, et c'est rassurant. Et donc nous, on est quand même très très fort là-dessus. On n'est pas tout seul, parce qu'il y a de plus en plus d'opérateurs nationaux, mais on a quand même une longueur d'avance, notamment sur les plateformes américaines. J'ai pas d'exemple d'opérateurs à part sur les chaînes. On va dire il y a le groupe Zee par exemple, dont on est un des premiers diffuseurs qui a ses contenus traduits et qu'on diffuse sur le continent africain. Mais vraiment, nous on est agrégateurs de ces influences. On diffuse du contenu brésilien, on diffuse du contenu turc. Mais d'abord, le cœur d'offre, il est sur des contenus africains.
1: Les blockbusters américains et le sport.
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1: Alors vous, votre pilier, hein, c'est le football. Est-ce que c'est toujours le moteur de votre croissance ou l'un des moteurs importants de la croissance de Canal+ en Afrique?
0: Oui, alors ça l'est parce que encore une fois l'amateur de sport en Afrique est quand même majoritairement encore amateur de football et de quelques championnats, et essentiellement de football européen, hein, si on résume.
1: La Ligue des Champions, c'est évidemment majeur.
0: Bien sûr. Après, il y a un début de diversification. On a beaucoup travaillé avec les gens de la NBA pour faire monter en puissance la Basket Africa League, qui devient un vrai produit audiovisuel important. On est dans le MMA, donc on est très promoteur de la PFL et les championnats de MMA.
1: On va détailler tout ça, mais je voudrais d'abord qu'on reste sur le football.
0: Restons sur le football.
1: Avec des droits sportifs qui sont devenus, certains disent, exorbitants. Est-ce que c'est encore rentable d'investir dans les droits de diffusion du football? On a eu la CAN 2025, on a les compétitions internationales comme la Ligue des Champions, et puis on a par exemple la Coupe du Monde de football aux États-Unis, au Canada et au Mexique, qui sera diffusée pour Supersport, qui est donc une filiale de MultiChoice, qui sera diffusée dans les pays anglophones et lusophones du continent.
0: Absolument.
1: Et donc c'est rentable.
0: Alors c'est un bon exemple. Donc là, c'est un point rentable. Après, pour dire une élément clé, on ne diffusera pas la Coupe du Monde sur les antennes de Canal+, probablement cette année, comme la dernière Coupe du Monde, parce que justement, en matière d'équilibre économique sur le sport, il faut savoir acheter du sport, il faut savoir s'arrêter d'acheter du sport. En fait, il faut savoir quelle est la valeur qu'on peut mettre face à un produit. Sinon, c'est un actif qui peut être toxique. Enfin, il y a tout un tas d'opérateurs qui ont payé cher leur surinvestissement dans des droits, en pensant que un droit fait le marché. Je le redis, une famille, nous, nos abonnés, c'est des familles. Une famille, c'est 7 personnes. Sur les 7 personnes, en moyenne, hein, au foyer, il y a 1,5 amateur de football, en réalité. Donc, c'est important, le football, mais c'est une composante parmi plein d'autres composantes.
1: Vous pensez que New World TV, en achetant les droits pour le monde francophone, se brûle les ailes?
0: Alors, moi, je respecte mes concurrents. Il faut être dans l'humilité en matière de concurrence. J'ai longtemps été concurrent au groupe Canal, et d'ailleurs, donc il faut être dans l'humilité. Je respecte le plan d'affaires que je ne connais pas, mais je le respecte par défaut de qui que ce soit, de StarTime, de New World TV, de Azam, de Zap. On a plein de concurrents. Cet opérateur a estimé que les montants qu'ils ont pariés sur la Coupe du Monde étaient légitimes par rapport à leur business model. En tout cas, nous, les montants en question ne l'étaient pas pour notre business model. Mais je respecte leur business model.
2: Les droits sportifs, c'est aussi une assurance, un argument anti-désabonnement. Même si vous disiez, dans un foyer de 7 personnes, c'est 1,5 personnes qui sont intéressées par le sport, dont les droits auraient été achetés. Quelque part, en disant « j'ai telle compétition dans mon catalogue », vous êtes sûr de garder votre noyau de 1,5 et plus dans votre portefeuille.
0: Alors d'abord, on est le premier diffuseur aujourd'hui de sport, et avec Supersport, de très très loin du continent. On est le premier diffuseur de football. Enfin, il n'y a aucun opérateur n'arrive au niveau de Canal+ en Afrique en matière d'offres de sport et en Afrique d'offres de football aujourd'hui.
2: Ça, c'est, mais c'est ça, votre assurance, du coup.
0: Alors oui, mais enfin, c'est pas. Moi, j'ai toujours considéré que si on dépend d'un droit ou de très peu de droits, eh ben, on est en danger économique. Donc aujourd'hui, la première chaîne en audience du continent africain, en tout cas sur la base abonnée Canal, c'est Novelas TV. Ensuite, ça va être Canal+ Pop. On produit de plus en plus pour la jeunesse, on produit des documentaires. Donc, si on parle des 7 personnes au foyer, dans cette industrie-là, il faut pas dépendre d'un droit ou d'une qualité de droit particulière. Ça, c'est une grande leçon de cette industrie. Si vous faites ça, un moment ou un autre, vous travaillez plus pour vous, vous travaillez pour un ayant droit, et donc pour, en l'occurrence, des joueurs de football. J'aime beaucoup les joueurs de football, mais j'ai pas envie que de travailler pour des joueurs de football. Donc, la stratégie en matière de contenu, c'est d'agréger tout un tas de contenus, et c'est l'agrégation qui fait la puissance du produit. C'est pas un produit unique à l'intérieur du portefeuille de produits. Ça, c'est très important.
1: Vous aimez bien aussi les basketteurs, hein?
0: Ouais.
1: Il y a de l'actualité d'ailleurs, il y a les finales NBA aux États-Unis et puis la Ligue africaine de basket. Là, il y a un vrai marché selon vous, et c'est peut-être plus rentable. Enfin, en tout cas, vous allez nous le dire, par rapport au football, les droits sont quand même moins importants que dans le foot.
0: Oui, alors c'est un
1: et vu le nombre de stars africaines du basket, il y a un potentiel.
0: Alors absolument, je dis souvent que la matière première dans notre industrie, c'est le talent. Là, en l'occurrence, je pense que un des objectifs principaux, au début en tout cas, de la NBA en créant une compétition en Afrique, c'est de réunir les meilleurs joueurs et les meilleurs talents du basket africain et de se dire que parmi l'ensemble de ces talents, il y a probablement un certain nombre qui aller jouer en NBA aux États-Unis, ce qui est formidable. Mmh. Et c'est ce qui se passe. Donc en fait, c'est un formidable, outre que c'est une très belle compétition, qui monte en puissance et qu'on soutient depuis le premier jour. Par ailleurs, c'est quand même une compétition qui permet de repérer des talents qui, on peut l'espérer, vivront une fantastique carrière sur les parquets américains, hein, et notamment sur la NBA. En tout cas, on est ravis d'avoir, depuis le début, ça fait quand même bientôt une dizaine d'années, hein, qu'on fait grandir la Basket Africa League en partenariat avec la NBA. On est ravis de faire ça et on commence à le faire dans d'autres sports également. Ouais.
1: Et on voit que le championnat de France est capable lui aussi hein, de produire des immenses talents comme Victor Wembanyama. Il y a aussi des sports de combat hein, qui sont très populaires sur le continent africain. Comment vous choisissez les compétitions que vous avez envie de diffuser? Comment vous évaluez cette popularité aussi?
0: Bah, d'abord, souvent c'est empirique. Nous, on est dans les médias, on fait un pari sur un combat, sur le combat royal, par exemple, au Sénégal, qui a été un pari gagnant, c'est assez spectaculaire, mais qui est très localisé. Et puis après, pareil, j'étais à Pretoria il y a quelques semaines pour la PFL, où il y avait les demi-finales de la PFL. Les audiences sont bonnes, donc voilà, on parie sur des produits audiovisuels, ça, on les fait grandir, on les promeut, on regarde la mesure que ça fait. Si ça marche, on investit plus, on grandit. En fait, c'est un mécanisme itératif. Hein. On construit des produits audiovisuels.
2: Les leviers dans ce sport business, cette industrie à laquelle tout le monde veut croire, notamment en Afrique, il y a d'autres sports. Là, on en a évoqué quelques-uns, mais
0: ça, c'est une question importante. Mm-hmm. Parce qu'il y a le droit, mais il y a l'édition du droit. Et notamment dans des géographies où on a perdu, à un moment de notre histoire, pas en Afrique, mais on a perdu beaucoup de droits, le groupe Canal a été très fort pour événementialiser, produire la MotoGP en France, la Formule 1 comme personne ne l'avait fait avant. Même la D1 en France, à des moments où vraiment on avait perdu beaucoup de droits. Et en fait, ça reste un spectacle télévisuel, c'est-à-dire ça reste une expérience de divertissement. Au-delà du droit, du match, de l'intérêt d'un match, etc., il y a l'expérience de divertissement et l'expérience audiovisuelle. Et là-dessus, j'ai pas peur de dire que Canal+ est vraiment dans le top mondial pour arriver à faire de n'importe quel événement sportif, même sur le papier, à la limite relativement modeste, arriver à en faire une vraie expérience de divertissement.
1: Vous aimeriez que l'escalade, peut-être votre passion, devienne un sport majeur? On n'en est pas encore.
0: Ça monte.
1: Un grand merci, David Mignot, d'avoir été notre grand invité de l'économie RFI Jeune Afrique.
0: Merci à tous les deux, merci.
1: Merci Aurélie Mbida, votre article est à lire sur jeuneafrique.com. Merci à nos équipes de réalisation, Lorraine Nemoza, Yann Bourdelas, Stéphane Desfossé. La semaine prochaine, sachez-le, nous serons à Nairobi au Kenya, le sommet africain Forward, la France qui veut une nouvelle relation avec les pays africains basée davantage justement sur l'économie et les entreprises. Dans une toute petite respiration, c'est à présent le journal sur RFI.
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10: RFI, merci d'être avec nous. 2h ici à Paris, minuit, en temps universel.
11: Candice Mazzo-Tomasi.
10: Et à la une, les États-Unis toujours dans l'attente d'une réponse de l'Iran concernant sa proposition de paix durable au Moyen-Orient. Et alors que des images satellites ont montré la présence dans le golfe du